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3: Bonjour, aujourd'hui dans les autres voies de la presse, nous vous proposons la suite de notre entretien avec Jean-François Hamel à propos de son livre « Les feuilles de l'après-mai, une histoire littéraire du gauchisme ». Son livre aborde au cœur des années 70 la parution de dizaines de journaux qui naîtront des rangs du gauchisme et perpétueront l'insubordination poétique, rhétorique et médiatique du soulèvement de mai. Cette presse dite tour à tour libre, parallèle et sauvage ne cesse sera d'expérimenter la performativité politique des actes d'écriture, c'est-à-dire leur capacité à agir et à faire agir. Tout de suite, donc, deuxième partie de notre entretien avec Jean-François Hamel. Et dans votre ouvrage, vous terminez alors qu'on est sous un flot de paroles, de créations, de médias, une diversité de titres. Vous terminez quasi avec cet exemple donc de Deligny, et là où c'est le droit au silence. Deligny lui-même qui dit que toute prise de parole serait l'expression de la servitude volontaire. On a l'impression que face à ce grand déballement de mots, d'écrits, de slogans, de Dazibao et autres, d'un seul coup là. Ben, en fin de compte, même là, on s'est fait piéger. On est encore dominé par le système.
4: Je ne sais pas si Deligny a raison. Je ne veux pas, en le citant à la fin du livre, dire qu'il a mis fin au gauchisme. Ce que je remarque, c'est que dès 68, il y a chez les militants et les militantes une croyance dans les pouvoirs de l'écrit. Il y a la conviction qu'il n'y a pas d'émancipation sans la venue à l'écriture, d'où toute une série de pratiques qui vont favoriser la venue à l'écriture de celles et ceux qui en sont généralement exclus. Par exemple, le genre de l'enquête. On mène des enquêtes pour que les enquêtés deviennent eux-mêmes des enquêteurs, pour que ceux sur lesquels on mène une enquête écrivent le rapport d'enquête. C'est présent dans les cahiers de mai, c'est présent même dans le Torchon brûle à certains égards, c'est présent dans le groupe d'information sur les prisons mené par Foucault. Donc cette croyance dans les pouvoirs de l'écrit, dans les puissances émancipatrices de l'écriture, va en effet commencer à être questionnée vers 71, 72, dans un journal comme Tout, par exemple, Guy Oquedgem va questionner cette croyance assez tôt. Mais Deligny, il m'a intéressé parce que il est l'objet d'une attention très très grande de la part des journaux gauchistes en 74, au moment où on commence à dire que le gauchisme est mort. Et on voit dans La Gueule ouverte, journal écologiste, mais qui est très, très proche du gauchisme plus traditionnel à l'époque, et dans Libération, des articles sur l'expérience de Deligny. Et ces articles, systématiquement, soulignent le fait que les déçus de 68, devraient s'intéresser ou devraient même se réfugier dans les Cévennes, là où travaille Deligny, où il accueille des enfants autistes et là où il accompagne ses enfances mutiques au quotidien. Et Libération publie un dossier de 4 pages sur Deligny qui s'intitule en effet « Le droit au silence ». Et c'est évidemment paradoxal parce que Libération se donnait au moment de sa création comme mandat de rendre la parole au peuple. Et tout à coup, à peine 2 ans après ses premières formulations, Libération parle du droit au silence. Et Deligny dit en effet, quand on prend la parole, on est pris par elle. A-t-il raison, a-t-il tort? Là n'est pas la question pour moi. Ce qui m'intéresse, c'est que les gauchistes s'intéressent soudainement à cette hypothèse. Prendre la parole n'est peut-être pas aussi émancipateur qu'on l'a cru. Il y a aussi des effets d'usurpation, de confiscation de la parole. Il y a aussi des risques, le risque de parler pour les autres, de parler à la place des autres. Et il y a toute une série de questionnements qui traversent la période et qui ressurgissent là, vers 73-74. Et Deligny, à cet égard, est un exemple, un signe des temps de ce regard critique que les gauchistes, à la fin de la période gauchiste, portent sur leur propre investissement dans les écritures de presse.
3: Et ce propre investissement, justement, ne pourrait-il pas expliquer un peu le non-renouvellement ou, en disant qu'au bout d'un certain nombre d'années de pratiques, d'écriture, de publication de journaux, en fin de compte, ils sont rentrés un peu dans une habitude qui a fait qu'eux-mêmes répètent un petit peu ce qui était critiqué au départ et qu'ils prennent le pas, qu'ils ne donnent plus la parole, mais qu'ils la prennent pour continuer à écrire dans leur propre publication?
4: Il y a très certainement une routinisation des pratiques et des usages de l'écrit. La période la plus inventive, c'est vraiment de 70-72. Les deux années précédentes restent assez proches, je le disais, de la presse d'extrême-gauche traditionnelle. Les deux années suivantes, 72-74, je dirais, capitalise sur l'inventivité du milieu de la séquence. Mais au-delà de ça, il y a un facteur externe qui me semble devoir être pris en compte. C'est celui-ci. La période gauchiste et la période d'effervescence de la presse gauchiste coïncident très exactement avec le passage de Raymond Marcellin au ministère de l'Intérieur. Or, les historiens l'ont bien montré, Raymond Marcellin instrumentalise la loi sur la liberté de la presse pour réprimer les gauchistes. C'est-à-dire qu'il utilise la loi de 1881 pour sanctionner les militants et les militantes de base qui distribuent les journaux, qui écrivent dans les journaux. Et il y a toute une répression qui est une répression de la presse qui sert ultimement à faire taire la contestation née de 68. Et cette répression menée par Marcellin, elle a d'abord pour effet, au début de la séquence, de confirmer aux gauchistes que les écritures militantes ont une puissance politique. Si le ministère de l'Intérieur réprime la presse, c'est bien parce qu'il la craint. C'est bien parce que ses écrits risquent de mettre le feu aux poudres ou de mettre le feu à la plaine, comme disaient les Mao. Mais en 1974, Marcellin quitte le ministère de l'Intérieur. C'est l'élection de Giscard d'Estaing. Et Giscard d'Estaing va, dès son premier conseil des ministres, annoncer en fanfare qu'il n'y aura plus de poursuite de la presse et que le vieux délit d'offense au chef de l'État, qui avait souvent été utilisé pour réprimer les journaux sous De Gaulle et sous Pompidou, cette offense au chef de l'État, ce délit, ne fera plus l'objet de poursuites devant les tribunaux. Le lendemain matin, le journal Libération fait sa une avec un article qui dit « Maintenant, on a le droit d'insulter Giscard ». Et c'est une suite d'injures, tête molle, saucisse sans moutarde. Et là, c'est les plus faciles. Certaines sont très vulgaires, certaines sont parfaitement insolentes. Et on voit bien que là, au fond, la contestation gauchiste se retourne un peu en farce, en humour potache. Et je pense que c'est significatif, peut-être encore plus que la présence de Deligny dans les journaux gauchistes en 1974. La répression qui avait des effets mobilisateurs tombe. Les effets mobilisateurs tombent aussi. C'est un phénomène très connu dans la sociologie des mouvements sociaux. Il y a une dynamique répression-mobilisation. C'est comme ça que commence mai 68. Quand les flics se mettent à taper sur les étudiants, ben voilà, grande manifestation, grève générale dans Paris, et puis les grèves sauvages vont commencer. Au fond, pendant toute la séquence gauchiste, la répression de la presse va avoir des effets de mobilisation et va inciter les militants à redoubler d'ardeur et d'inventivité dans leurs journaux. Et à un moment, quand le gouvernement décide de ne plus réprimer la presse, cette puissance insurrectionnelle de l'écrit paraît s'estomper. Et l'un des moteurs de l'inventivité de la presse gauchiste se trouve effacé.
3: Vous ne pensez pas qu'on est un peu, du moins en France, dans une situation similaire avec Darmanin qui tente de censurer l'expression justement de la gauche, de l'ultra-gauche, selon comment est-ce qu'il nomme tout ça. Une situation politique également assez dure avec de la répression dans les manifestations, les différents mouvements. Est-ce que c'est une situation qui, des fois, semble un peu identique avec également des lois contre les casseurs et vraiment une censure qui est présente?
4: Tout à fait. C'est-à-dire que je pense que il y a un verrouillage juridique de la contestation en France depuis 2016, très nettement, une répression très grande depuis la loi travail et sans doute même avant. C'est un contexte complexe, là aussi. Les lois antiterroristes ont complètement changé le système répressif. Et puis la contestation est aussi là vraiment mise à mal. Ce qui m'apparaît aussi très, très proche de la période actuelle, c'est des revendications de la liberté d'expression qui aujourd'hui sont mises au service de l'extrême droite. Et je dirais de ceux et celles que les gauchistes conspuaient. C'est-à-dire que là, on a une espèce de retournement de la liberté d'expression. Les gauchistes voulaient tout dire, revendiquaient le droit de tout dire. Et aujourd'hui, on le voit bien, le droit de tout dire, il est l'objet d'une reprise par ceux et celles qui tiennent des discours racistes, xénophobes, transphobes, misogynes, etc. Ce qui me semble néanmoins demeurer de la leçon des gauchistes, c'est qu'il ne suffit pas de tout dire. La liberté d'expression ne consiste pas seulement à tout dire, il faut aussi agir pour démocratiser l'expression, il faut agir sur la distribution sociale du droit à l'expression politique. Donc se demander qui parle, pour qui parle au nom de qui. Et la leçon gauchiste, me semble-t-il, est celle-là. Il n'y a pas d'espace public véritablement libre, véritablement démocratique, tant qu'il n'y a pas une distribution égalitaire du droit à la parole. La liberté d'expression ne se réduit pas au périmètre des discours acceptables. C'est aussi l'extension maximale des locuteurs et des locutrices qui peuvent accéder à l'espace public. Et il me semble que dans les débats aujourd'hui sur la liberté d'expression, c'est cette question qu'on a un peu oubliée et qui, justement, permet à l'extrême droite de revendiquer la liberté d'expression, au nom, toujours, du droit de tout dire, y compris de dire ce qui fâche, mais faisant complètement écran à une véritable démocratisation de l'accès à l'espace public. Il refuse que des voix minoritaires émergent dans l'espace public. Il revendique le droit de tout dire pour faire taire les voix minoritaires. Or, le gauchisme précisément soulignait qu'il n'y avait pas d'espace public démocratique sans l'émergence de ces voix minoritaires qui contestent les discours dominants et les autorités officielles.

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1: Dans cette liberté d'expression, justement, dans le droit à la parole à tout un chacun et à chacune, est-ce que ce n'est pas aussi des limites qu'on pourrait exprimer auprès de l'écrit, des journaux, sachant que justement, écrire, ce n'est pas à la portée de tout le monde. Donc, et certaines personnes ne peuvent pas s'exprimer par l'écrit. Et on dit en France que l'arrivée des radios pirates, hein, en 77, a justement mis à mal un petit peu l'expression écrite, les médias papier, parce que la parole était justement beaucoup plus facile en termes d'expression de tout un chacun que l'écrit.
2: Oui, je pense en effet qu'il y a des limitations à l'écrit qui sont évidentes et dont les gauchistes avaient aussi conscience. On le voit bien dans plusieurs journaux, de manière à permettre à ceux qui n'écrivent pas selon les codes et les normes dominants, on accepte, on accueille et même on suscite ce que l'on appelle des écritures ordinaires. Alors, les journaux de l'après-mai se mettent à publier des extraits de journaux intimes, des lettres privées, des poèmes amateurs, dans les cahiers pour la folie, par exemple. On trouve des textes produits par des psychiatrisés qui n'ont absolument rien à voir avec l'information ou la contre-information au sens strict. On est là dans des écritures testimoniales, dans des écritures à la première personne. Et c'est en effet pour démocratiser l'accès à l'expression que ces journaux gauchistes ouvrent le spectre des écritures admises, que les écritures ordinaires.

0: fait d'autres formes d'expression pour faire entendre non pas leur voix, mais leur existence, leur forme de vie, leur manière d'être. Et en effet, un renouvellement médiatique est alors nécessaire. Et je pense que les radios pirates notamment, ont pris le relais de cette démocratisation de l'expression. Et aujourd'hui, on le voit aussi avec les médias numériques. Malgré les hiérarchies algorithmiques, malgré les effets de censure, les effets de filtre, les effets de sélection des réseaux sociaux, il y a quand même des plateformes qui émergent, des blogs, des sites qui portent des paroles, des images, des écrits qui généralement, jusque-là, étaient tenus en marge de l'espace public. En somme, la leçon de tout ça, c'est aussi que aucun médium ne permet de rendre la voix à tous et à toutes. Tous les médiums ont des limitations, à la fois en ce qu'ils permettent, d'exprimer et en regard de ceux et celles qui peuvent s'y exprimer.
1: On va changer de continent. Je voulais vous demander, vous êtes intéressé justement un peu à cette presse des années 70, fin des années 60 en France. Est-ce à dire qu'il n'y a pas eu un mouvement de presse indépendante à la même époque au Québec, alors que vous êtes frontalier avec les États-Unis où il y a quand même eu un gros mouvement, entre autres avec la Free Press aussi et le syndicat. Quelle a été un petit peu rapidement l'histoire, s'il y en a une, de la presse indépendante au Québec?
0: Oui, il y a une histoire de la presse indépendante au Québec. Mais d'abord, ce qui se passe en France et que j'étudie dans les feuilles de l'après-midi n'est pas parfaitement unique. En Italie, en Allemagne, pour en rester à l'Europe, il y a des mouvements aussi très proches, très semblables. On sait à quel point aussi des journaux comme Oz en Grande-Bretagne ont influencé Actuel, Le Parapluie, les journaux de la contre-culture en France. On pense évidemment aux journaux américains qui vont avoir une influence, notamment avec le Liberation News Service, avec l'Underground Press. Donc, il y a des échanges internationaux, il y a une circulation internationale des pratiques médiatiques, des pratiques de presse, et le Québec n'est pas extérieur à cette histoire. Il y a aussi, à la fin des années 60, des contestations de la jeunesse qui, je dirais, convoque des imaginaires politiques un peu différents. La tradition de l'extrême gauche au Québec est beaucoup moins longue et beaucoup moins riche qu'en Europe à l'époque. Il y a aussi des questions ici qui se posent et qui ne se posaient pas en France, des questions relatives à la souveraineté nationale, des questions aussi linguistiques, de domination économique aussi entre le monde francophone et le monde anglophone au Québec dans les années 60. Donc, le paysage politique est un peu différent. Et parce que ce paysage politique est un peu différent, la production médiatique le sera aussi. Et donc, je dirais que même s'il y a une inventivité relative de la presse d'extrême-gauche au Québec, elle est, pour la presse d'extrême-gauche, moins grande qu'en France. En revanche, pour la presse contre-culturelle, là, il y a des journaux absolument passionnants qui ont été produits ici, dont certains circulaient aussi en France, comme Mainmise, qui est bien connue de votre côté de l'Atlantique, qui faisait l'objet de recensions dans Libération, dans La Gueule ouverte, dans plusieurs journaux vers 73-74. C'est un journal véritablement contre-culturel, avec des conseils sur l'usage récréatif des drogues, des reportages sur les communes qui se forment dans les campagnes où on fait sécession par rapport au monde moderne, au monde industriel. C'est le développement aussi de l'écologie politique, ici aussi. Et donc, il existe une presse contre-culturelle très effervescente au début des années 70 au Québec, mais elle ne s'ancre pas autant dans la tradition des

0: l'extrême gauche qu'en Europe à la même époque, précisément parce que cette histoire n'est pas ici exactement la même.
1: Et en France, sur ces débuts des années 70, on voit aussi un peu le retour des mobilisations de régionalistes, hein, mais de gauche, hein, que ce soit en Bretagne, en Alsace. Est-ce qu'il y a eu un mouvement similaire au Québec? Je pense bien sûr au Québec par rapport au Canada, mais également aux différents peuples autochtones. Est-ce que les peuples autochtones ont également produit cette forme de littérature prônant un peu la défense de leur culture?
0: Vous me posez une question délicate. D'abord, qui est à la limite de mon savoir, mais aussi parce que ces histoires sont très compliquées, très enchevêtrées, mais je vous réponds au mieux de ma connaissance. D'abord, en effet, en France, début des années 70, cette presse gauchiste des extensions locales, régionales, le contre-journal à Toulouse, la Côte d'Alerte à Dijon, le journal des Transparents à Tours, la Fosse commune à Saint-Étienne, et on pourrait comme ça allonger la liste. Le Québec étant beaucoup moins densément peuplé, on voit pas la même extension territoriale, à ma connaissance, mais il y a néanmoins des initiatives locales qui existent, mais qui sont en moins un grand nombre. La question autochtone à l'époque, ça a été bien montré par un Sean Mills, un historien québécois. La question autochtone à l'époque, elle est surtout reconnue et défendue dans les milieux anglophones au Québec et très peu dans les milieux francophones. Il faudra attendre véritablement les années 90 pour qu'il y ait une prise de conscience dans le Québec francophone de ce rapport colonial aux peuples autochtones. Alors, les pratiques médiatiques du monde autochtone qui existaient étaient bien davantage tournées vers la langue anglaise, vers les réseaux militants anglophones et très peu vers les réseaux francophones qui étaient eux-mêmes dans une quête de reconnaissance. Il faut se rappeler que le Québec, à l'époque, le Québec francophone lutte pour son indépendance avec un point aveugle, un angle mort, la question coloniale et autochtone. Et donc, ces journaux existent, mais il faut les inscrire dans un tout autre réseau, dans un tout autre écosystème médiatique dont je ne suis pas spécialiste et qui renvoie non seulement au Québec anglophone, mais au Canada anglophone qui, beaucoup plus tôt que le Canada francophone, a pris acte de la question autochtone.
1: Et en effet, c'est une autre histoire, un autre continent. Monsieur Hamel, je vous remercie, hein, pour votre patience, votre témoignage. Je rappelle donc le titre de votre livre, Les Feuilles de l'Après-mai, une histoire littéraire du gauchisme aux éditions Amsterdam. Donc un livre que je conseille à toute personne qui s'intéresse justement à l'histoire de la presse. Et puis surtout, vous avez une approche qui est très très très intéressante. J'ai lu deux fois le livre pour être sûr de comprendre un petit peu ce que vous abordez. Et donc merci. Merci beaucoup. Voilà, donc Les Feuilles de l'Après-mai, édition Amsterdam. Merci beaucoup, à très bientôt.
0: C'est moi qui vous remercie. Au revoir.
1: C'était les autres voix de la presse avec Jean-François Hamel à propos de son ouvrage Les Feuilles de l'Après-mai, une histoire littéraire du gauchisme, paru aux éditions Amsterdam. À la semaine prochaine, d'ici là.
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4: Pour ce mercredi 17 juin, grande journée de l'inclusion à l'école Jules Verne. Des ateliers pour que les générations se mêlent et partagent un moment convivial. À 10h30, grand jeu dans les remparts. 14h, atelier sensoriel et jeux doux. Sensibilisation aux différents handicaps à l'ordre du jour. Sur inscription 07 85 42 06 87 à la cavalerie. Journée porte ouverte du centre de tri de Millau, SIDOM. Parcours complet du tri sélectif, une partie pédagogique répartie sur trois salles ludiques permettra également de tester ses connaissances, d'échanger avec les animateurs sur les bons gestes du quotidien. 5 créneaux de visite d'1h30 sont proposés, 9h30, 11h, 11h15, 12h45, 14h, 15h30, 15h45, 17h15 et 17h30, 19h. La participation est accessible dès 8 ans avec un port de chaussures fermé et plate obligatoire. Réservation 05 65 68 34 49. C'est gratuit à Millau. Atelier d'initiation aux techniques traditionnelles de conservation de fruits et de légumes. Après une présentation des principes de la conservation, les participants découvriront les bases pratiques de ces techniques accessibles à tous. Lactofermentation, mise en bocaux, etc. etc. Renseignements, inscriptions obligatoires au 05 65 61 06 57 ce mercredi après-midi de 14h à 16h30 à Millau. Le centre social Le Quai vous propose trois ateliers. Fête des parents, atelier créatif pour les enfants de 2 à 7 ans accompagnés d'un parent sur inscription au 05 36 15 00 19. À 10h, goûter zéro déchet, atelier de cuisine ouvert aux familles, confection de pain perdu tout en s'amusant avec des jeux collectifs. Sur inscription également au 05 36 15 00 19. Et enfin, engagé au jardin, découverte de façon ludique des bonnes pratiques liées à l'eau dans nos jardins à 18h au centre social Le Quai à Saint-Afrique. Venez découvrir l'origami en confectionnant des fleurs à l'occasion du mois de l'environnement. C'est gratuit dans l'après-midi à 15h à la Misa à Saint-Afrique. Spectacle famille, rien ne se perd. Mamie Récup déteste le gaspillage. Chez elle, rien ne se perd, tout se transforme. Aujourd'hui est un grand jour, elle revient de son périple. Elle a visité des déchetteries, des recycleries et même vos poubelles. Elle présente tous ses trésors à Hervé, un ami un peu grognon qu'elle a fabriqué à partir d'objets de récupération. Mais va-t-il apprécier ses nouveaux amis? Rien n'est moins sûr. Théâtre burlesque et de la marionnette, tout public à partir de 3 ans. Entrée au chapeau à 16h30 au lieu dit à Saint-Afrique. Lecture, raconte-moi une histoire pour petits et grands, accès libre ce mercredi matin de 10h à 11h30 à la médiathèque du Réquissané. Fabrique-le toi-même, atelier création de livres. Plongez dans un atelier créatif et ludique autour du livre et de l'imaginaire. Venez découvrir un album avant de vous lancer dans la création de votre propre histoire. Collage, découpage, assemblage, mise en page. Cet atelier est gratuit. Renseignements et inscriptions 05 65 43 68 64 à 14h à la médiathèque Le Bercail à Réquista. En projection dans les salles obscures de Millau ce mercredi à 18h15, l'objet du délit. 18h30, Backrooms. Yeah. 20h, la bataille de Gaulle. 20h30, Iron Maiden, Burning Ambition. Yeah. En BOST, je pouvais pas me planter, Iron Maiden. Oh. À 20h45, Star Wars. À 21h, les goûteuses d'Hitler en BOST. Voilà, j'aurais pu me planter. Au Moderne à Saint-Afrique, à 14h30, Star Wars et l'objet du délit. À 21h, Colony et Little Girl Blue. Yeah! Eh bien, c'est la fin de cet agenda de ce mardi 16 et mercredi 17 juin sur Radio Saint-Af.
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1: Cette semaine, les élèves de la section bilingue occitan du collège Foch de 6e vous proposent quelques petites pastilles autour de la langue et de la culture occitane. Alors, il faut les écouter avec, bien sûr, avec intérêt, mais aussi avec indulgence, parce que c'est un travail qui a été mené en classe, qui est un travail à la fois d'écriture et, bien sûr, un travail d'expression orale. Bonne écoute.
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3: 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Est mais communément nommée boule de tambourin, est bien désignée comme boule de tambourin ou joke de tambourin. En France, est un sport prégondamment en rage siga dans son territoire. L'est de l'Hérault a une forte identité langue d'Occitane, alors que les hommes étaient les premiers à jouer, les femmes commencèrent de jouer en équipe en 1983 et participèrent rapidement à des compétitions internationales de femmes. La course Camarguenco. 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À quel événement sportif qu'implique de tua pas le tour est pratiqué dans le département français des gares les raux. Une grande part des Boucs del Rose et dans quelques communes des Beaucluse. La compétition est organisée en 13 trophées, le trophée del Campion, le trophée del Rasetteur, le trophée del Futur.

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1: Chères auditrices et chers auditeurs, bonjour. Bienvenue pour cette édition du jeudi 18 juillet 2026 de la Midinal. En ce 18 juin, je lance à nouveau le même appel. On dit que lorsqu'on ne sait pas de quoi causer, le sujet de la météo revient à chaque fois sur la table. Mais si j'en parle à nouveau, c'est bel et bien parce que c'est vraiment le sujet. Entre 35 et 40 degrés pour la fête de la musique. Mais il se pourrait fort que les rues du Sud Aveyron soient jonchées de flaques de badauds, de résidus de festivaliers, d'ersatz de vacanciers. Les tireuses à bière pourraient elles aussi être en surchauffe, cependant que l'on attendra des décibels, qu'elles rafraîchissent l'atmosphère en brassant l'air par leurs ondes sonores. Bref, comme disait l'autre, notre maison brûle et nous regardons ailleurs. Dans ce studio, le climatiseur ayant rendu l'homme, l'atmosphère suffocante est tellement épaisse qu'elle enrobe les différents intervenants d'une gangue épaisse et sirupeuse. Elles sont venues, ils sont tous là, eux et elles, les personnalités qui composent ce sommaire. Et nous commencerons avec Théo. Salut Théo.
2: Salut.
1: Ça va bien?
2: Ça va et vous?
1: Eh bien oui, alors tu inaugures aujourd'hui une série d'interventions jusqu'à la fin de la saison dans la présente émission. Pour quelle raison?
2: Pour la simple et bonne raison que je m'occupe du service culturel de la ville de Centrafrique et que nous avons notre premier gros événement de l'été qui est la fête de la musique.
1: La fête
2: dimanche.
1: De la musique, t'as entendu par les Centrafricains et les Centrafricaines. Eh bien oui, on te retrouve tout à l'heure, Théo. Puis il y a Louise. Bonjour Louise.
3: Bonjour Francky.
1: Ah, t'as réussi à venir jusqu'à nous.
3: Oui.
1: Alors tu as pris beaucoup d'élan pour revenir. Qu'est-ce que tu nous as préparé?
3: Alors j'aurais dû vous parler de cette plante au mois de mai. Mais je l'aime tellement que je n'ai pas résisté à l'envie de s'en approcher avec vous aujourd'hui. Quand elle fleurit et qu'elle pose son grand voile blanc immaculé sur la nature luxuriante, c'est le paysage tout entier qui l'épouse, et qu'elle épouse pour réjouir nos cœurs et annoncer l'été à venir. Elle nous fait un si beau cadeau d'abondance, je nomme ici aubépine.
1: Ah, ok, merci. Aubépine, c'est une fleur.
3: Eh oui.
1: Ah d'accord. Eh bien d'accord Louise, nous te retrouverons tout à l'heure. Puis Mariam Amdadi nous parlera de la tournée du Mans Mobile en Sud Aveyron. Et il y aura Louis. Salut Louis.
4: Bonjour.
1: Alors qu'est-ce que tu nous proposes pour ton baptême radiophonique?
4: Je vais vous présenter une musique portugaise.
1: Ah ben d'accord, très bien. C'est super, merci. Puis il y aura Justin qui s'est perdu dans les couloirs torves de la radio. Laurent nous incitera à nous rendre au 7e festival Naturofest. À la suite de quoi viendra Grand-Antoine. Salut Grand-Antoine.
5: Bonjour à tous, bonjour à toutes. La fabrication de missiles en Ukraine semble comme un leurre dans l'actu. De même que son intégration à l'espace économique européen. Cette même CEE qui a signé d'ailleurs hier pour donner les sans-papiers à l'Ouzbékistan, un pays de la CEI. Entre Kazakhstan, Chine et Russie, Poutine lui fait les yeux doux avec son anti-impérialisme. La France a constitué un corps expéditionnaire de 5000 policiers et gendarmes en Haïti il y a 3-4 ans pour lutter contre la guerre des gangs. Guerre des gangs qui ravage cette île presque paradisiaque. Bon an, mal an, ces luttes intestines ont déjà fait quasiment 3000 morts ces 6 derniers mois. Résultat, nous pourrons trouver Emmanuel Macron mégalomane lorsqu'il croit pouvoir vaincre la Russie. Nous avons déjà constaté qu'il fait a priori tout pour dire que c'est la faute des autres. À défaut de pouvoir embrasser ces problématiques à bras le corps, nous nous contenterons tout à l'heure d'un tour d'actualité.
1: Ok, bon, mais très bien. Merci, Grand-Antoine. Il y aura aussi Meme. Bonjour, Meme. On t'entend pas.
6: Et coucou.
1: Ah, bonjour. qu'est-ce que tu nous proposeras, toi?
6: Bah, vu tout le monde qu'il y a aujourd'hui, j'ai laissé beaucoup de place et du coup, je fais que l'agenda.
1: D'accord.
6: Pour aujourd'hui et demain.
1: Bon, allez, ça va. Et saluons Léo. Bonjour Léo.
7: Salut.
1: Qui pour une fois, encore une fois, assure la réalisation de cette suffocante émission qui devrait se terminer avec la programmation du jour, c'est ça?
7: Exactement.
1: Eh bien c'est parti, allez virgule. Merci Léo. Alors Théo Bertrand, donc tu es chargé, c'est quoi ton titre en fait?
2: Est-ce que j'en ai un titre? Je sais pas. J'ai rien gagné encore. Non, je m'occupe du service culturel, notamment de la programmation et de l'organisation de tous les événements qui sont faits par le service pour la municipalité de Centrafrique.
1: Voilà, donc il y a déjà toute la saison, enfin tout ce qui est automne, hiver et printemps.
7: Et l'été, c'est une saison encore particulière.
2: Complètement. On bascule sur de l'extérieur. On a tout fait en intérieur cet hiver. Et puis là, on bascule sur de l'extérieur avec les vendredis en musique qui viennent, qui rythment tous les vendredis de l'été. Et puis, bien sûr, le lancement, c'est la fête de la musique. C'est une institution à Sainte-Afrique. Ouais. On y met du cœur pour que ce soit une belle fête. Je pense que tout le Sud Aveyron l'a identifié et vient chez nous pour faire la fête de la musique. Donc ça, c'est vraiment toujours très, très plaisant. Et cette année, petite particularité, la fermeture de la ville qui habituellement se fait autour de 19h pour la rendre piétonne et sécure pour absolument tout le monde, les familles, les gens qui ont envie de boire un coup, de faire la fête sans avoir aucun risque, elle aura lieu à partir de midi. Et donc, à partir de midi, on aura des animations directement dans les cafés de la ville, notamment. Je sais que le commerce prévoit quelque chose, que le Machico aussi. Les commerçants ont envie de sortir leurs étals ce jour-là et donc seront en petite braderie dans les rues jusqu'à 17-18 heures. Et puis... on a des concerts toute la journée à droite à gauche sur la ville entre je dirais déjà moi je sais qu'il y en a plus de 30 tout en sachant que tout le monde est invité à venir avec sa guitare, avec son instrument, avec sa voix à s'installer. Les rues sont libres, les rues sont fermées pour cette raison-là et tout le monde est le bienvenu à Sainte-Afrique pour faire de la musique.
7: Voilà, des petits concerts, des petits bœufs spontanés dans les rues de Sainte-Afrique. Donc, piétonnisation du centre-ville, ça veut dire qu'il y aura une déviation pour les véhicules ce jour-là.
2: Exactement. Alors, c'est comme pour la foire du 4 mai, pour ceux qui connaissent, pour la fête de la musique chaque année. On ferme au niveau de la place de la Poste. Toute l'avenue est fermée jusque devant l'île Intense. Et puis, une déviation est mise en place pour que les gens puissent traverser Sainte-Afrique, sinon ce serait problématique, par le pont du centenaire.
7: Alors, oui, comme tu l'as dit, la fête de la musique, c'est une institution à Sainte-Afrique depuis pas mal d'années. Donc, il y aura beaucoup d'endroits où il y aura des concerts. Il y en aura au bar Le Glace, le Commerce, aussi le restaurant Le Pégase, il y en aura sur le parvis de l'église, dans la contre-allée de l'avenue Charles de Gaulle, sur la place de la Poste, sur la place du Cheval Vert, où il y a le stand de Radio Sainte-Af.
2: Ça fait.
7: au lieu dit, le Machico, le Phénix, l'île Intense, et donc il y aura les deux grandes scènes de la mairie, plus les déambulations. Les déambulations, c'est vous qui les avez programmées ?
2: Alors, on a programmé en soirée une batucada qui s'appelle Santu Dobem, qui était venue il y a 2 ans, qui avait très bien fait son travail d'animation. Et donc, on a repris avec plaisir. Et puis, cette année, on a été contacté par une batucada naissante sur le Saint-Africain. Donc ça, c'est, on a trouvé ça chouette de leur proposer de venir animer les rues de la ville à partir de 16h. Donc voilà, si vous avez envie de danser au son de rythme brésilien, à partir de 16h dans toute la ville, vous pourrez avoir ce que vous aimez.
7: Voilà, n'oubliez pas vos pareos. Et donc sur la place de la mairie et au jardin public, c'est donc le service culturel qui a fait la programmation. Est-ce que tu pourrais nous en parler un petit peu ?
2: Mais avec grand plaisir.
7: Ah, merci Théo.
2: Je vais parler de ce que je programme, c'est quand même cool. Ouais. Enfin, je crois, j'espère.
7: Oui, moi je crois bien. Ouais.
2: Alors du coup, place de la mairie, on commence à 18h30 avec Zika Léon, qui est un groupe de chansons françaises festives. C'est un groupe aveyronnais qui a eu plusieurs noms et que moi je connais depuis 25 ans, je pense. Ouais. Qui est super, ils savent amener les gens avec eux. Ensuite, on aura Boucan. Alors là, Boucan, c'est vraiment un truc exceptionnel.
3: C'est génial. Bravo de l'avoir programmé.
2: Boucan, ouais. Moi, ça fait 2-3 ans que je me dis, il faut qu'on le fasse à Sainte-Afrique. C'est deux gars qui font... alors, sur le document, on a marqué folk psyché, mais je pense qu'on peut mettre 50 noms parce que c'est du rock, c'est du grunge, c'est du rock de garage.
7: Ouais, ça part dans tous les sens.
2: Ça part dans tous les sens, mais ils sont envoûtants. Ils sont vraiment... ça dure une heure, et pendant une heure, ils peuvent te prendre par la main et t'amener à des endroits où tu n'avais pas imaginé aller, et tu y vas avec grand plaisir. Donc, vraiment un concert à ne pas manquer. Et on finit par Tribal, une formation que les Saint-Africains connaissent puisqu'ils ont joué l'an dernier à C'est quoi ce cirque, si je ne dis pas de bêtises. Oui. Et groupe aveyronnais mis à voix avec des gens de Sainte-Afrique qui fait de l'électro afro, qui est vraiment, vraiment chouette pour une fin de soirée place de la mairie. Ça va super bien marcher. Et du coup, la deuxième scène, au jardin public, donc la scène où il y a de la place. Alors, comme chaque année, on a quelques food trucks qui seront là. Donc, tous les commerçants dans la ville font à manger. Et puis, nous, on rajoute quelques food trucks parce qu'il y a de la demande sur la ville. Voilà, on a aussi une buvette qui sera tenue par l'association Accordance. Et donc, pour parler de la programmation, on commence avec Camille Ambal, qui est un groupe de baltrad occitan français, montpelliérain. On s'est dit que c'est... Enfin, on se dit toujours que c'est bien de mettre l'Occitan en valeur. Il y a une tradition occitane à Sainte-Afrique. Et là, on s'est dit, ben, on va lancer la fête de la musique au jardin public pour le public occitan, pour le public qui a envie de danser, voilà, pour que tout le monde en ait pour son compte. Mmh. L'idée, c'est que vraiment là, avec l'éclectisme de la soirée, tout le monde va pouvoir se régaler. Et ensuite, on continue avec la Corde Raide. La Corde Raide, groupe de chansons françaises festives, métissées, avec La Réunion... Toutes les sonorités qui nous amènent vers l'été, qu'on a envie de... voilà, qui nous font danser. Enfin, clairement, c'est pareil, c'est envoûtant, c'est plaisant. Et puis, on finit par un truc complètement différent, parce qu'on s'est dit, tant qu'à faire, il en faut pour tout le monde.
7: Ah oui, ça sert à ça, la fête de la musique.
2: Exactement, que tout le monde puisse trouver ce qu'il a envie d'écouter et de découvrir de nouveautés aussi. Et du coup, on aura Monsieur et Madame Loops. Monsieur et Madame Loops, c'est un groupe de reggae dub qui va enflammer le jardin public, clairement, pendant une heure et demie. Ceux qui ont envie de taper du pied et de danser, ils pourront le faire sans aucun problème.
7: Ben voilà, superbe programmation pour la fête de la musique. Et donc, on ne parle pas de toutes les initiatives par ailleurs. Viennent des nombreux, il va faire beau.
2: Ça, on va faire beau, il va faire chaud, prenez de l'eau, prenez une casquette. Hein.
7: Voilà, munissez-vous hein, de quoi vous rafraîchir, parce que, bon, après, il y aura des buvettes hein, partout, à droite, à gauche.
2: Il y aura des buvettes, ça va consommer, les gens seront contents.
7: Je pense aussi.
2: Le programme sera distribué en ville pour que les gens puissent y avoir accès. Voilà, que tout le monde puisse trouver ce qu'il a envie d'aller découvrir.
7: Eh bien, c'est super. Ben, merci beaucoup, Théo.
2: Merci à vous.
7: Tu reviendras donc jeudi prochain pour nous parler de la suite
2: la
7: des
2: suite,
7: événements.
2: Un petit événement aussi, qui a eu l'air plutôt sympathique.
7: Ouais, ça s'annonce bien tout ça. Merci, Théo.
2: Merci.
7: Pipiloupiou. Ah, tu l'as pas. Bon. Alors, elle était complètement ensevelie sous un monceau d'herbes folles depuis des semaines, ne se nourrissant que de racines et ne s'abreuvant que de nectar. L'escouade de pompiers mobilisée pour lui porter secours a dû creuser une galerie souterraine pour la récupérer saine et sauve et a arboré une mine étonnamment fraîche et épanouie. Car oui, les plantes ont mille qualités et Louise se fait fort de le démontrer prestement. Bon, il n'y a pas de générique ? S'il y en avait un, bon. Allez, vas-y, Louise.
3: Jamais, hein,
7: si, ouais, c'est parce que tu viens pas assez souvent, on n'a pas ouais, les réflexes. Si, il y en a un. Vas-y, Louise.
3: Bon. Bonjour, chères auditrices et auditeurs. Aujourd'hui, j'ai envie de mettre à l'honneur cette si belle et chère à mon cœur, Aubépine. Partons à sa rencontre dans le folklore de la tradition celte et même grecque et romaine. Oui, parce qu'elle est bien une plante aux propriétés médicinales très puissantes et très reconnues aujourd'hui. Elle ne fait d'ailleurs pas entièrement partie de cette fameuse liste des plantes libérées du monopole pharmaceutique. Mmh. Tiens, tenez, prenez-en un petit peu, parce que je vous en ai quand même apporté.
7: Oui, elle était partie en chercher.
3: Mais vous pourriez peut-être vous effondrer, alors allez-y doucement.
7: On mange quoi, les fleurs ou les feuilles ?
3: Les feuilles, les fleurs. Bon, vous pouvez éviter les branches.
7: Ah, ouais.
3: Et encore plus les épines, évidemment. Donc, mais finalement, c'est à travers la culture populaire que l'on

0: L'aubépine est une plante majeure de la fête celtique de Beltan. C'est la fête d'entrée dans le mois de mai. De grands feux étaient allumés dans chaque village qui se tirait la bourre à qui ferait le plus grand feu. À la fin de la fête, chacun et chacune repartait avec une branche d'aubépine qu'il fixait sur sa porte en symbole de pureté et d'innocence. Et alors, seulement à partir de là, pouvait commencer la saison des mariages et des célébrations nuptiales jusqu'à la fête de Samhain au mois de novembre. C'est alors que la star du mois de mai faisait son entrée dans toutes les maisonnées. Depuis les chants traditionnels, dont voici quelques paroles d'une collecte datant de 1839, il y a un petit sentier qui conduit du manoir à mon village, bordé de buissons d'aubépine, tous chargés de fleurs qui plaisent au fils du Seigneur. Je voudrais être une fleur d'aubépine, qu'il me cueillit de sa main blanche pour qu'il me plaçât sur son cœur. Oh. Vous remarquerez que j'épargne vos oreilles de mon chant et de mon mauvais accent breton.
1: Oui, c'est très gentil.
0: Mais peut-être qu'on pourrait demander à Christian de s'en charger et de nous la mettre en musique. Il y en a beaucoup d'autres.
1: D'accord.
0: Les chambres nuptiales étaient donc éclairées de flambeaux de rameaux d'aubépine. Bien sûr, les tables de banquet de mariage étaient fleuries d'aubépine. Les jeunes mariés étaient conduits à leurs noces un rameau d'aubépine à la main, symbole de pureté et aussi de prospérité et de bonheur. Et ce n'est pas tout, parce qu'après le mariage, ben faut assurer.
1: Ouais.
0: Et l'aubépine, aussi parfaite est-elle, qu'elle permet même d'augmenter la fertilité et de combattre l'éjaculation précoce, tout simplement en déposant un bouquet au pied du lit. Messieurs, chance, les sentiers d'Aveyronnais débordent d'aubépine, un véritable feu d'artifice du mois de mai qui explose au balcon des amoureux. Et pour finir, si madame n'est pas contente, quelques poignées de fleurs dans l'oreiller, de préférence en lune descendante, apaiseront les tensions conjugales. Et maintenant, pour les célibataires, parce que l'aubépine pense à tout le monde, c'est vers ces fruits que nous pouvons nous tourner, les poires à bon Dieu. Écoutez bien, chère femme célibataire, pour mettre fin à un célibat de longue durée, vous devez cueillir 9 de ces fruits, aller à l'église à l'office du dimanche matin et au moment de l'élévation, en faire tomber un à vos pieds. Le 9e dimanche, l'heureux élu se présentera devant vous avec de l'eau bénite. Je crois que nous tenons l'ancêtre de l'application mythique.
1: Alléluia.
0: Mais attention, malheur aux personnes mal intentionnées qui s'approcheraient de l'arbuste, car les fées qui y habitent pourraient bien les maudire. En effet, suite à de nombreuses histoires sombres et étranges qui ont été relatées en Irlande et en Écosse, il est d'usage de laisser les aubépines en paix au beau milieu de la chaussée et de détourner plutôt les tracés initialement prévus pour les nouvelles routes et autres constructions. Tout le monde sait qu'il s'agit de l'arbre des fées, gardienne du peuple de la forêt et sans pitié. Cet arbre est vénéré et craint à la fois. Un très malin et bon moyen de préserver cette ressource inestimable de la folie humaine destructrice. Ils avaient déjà tout compris il y a fort longtemps, bien avant que les propriétés médicinales de ces fleurs ne soient prouvées par un médecin, le docteur Leclerc, au XXe siècle. La fleur d'aubépine est une remarquable médecine de la sphère cardiaque et nerveuse. Nous la connaissons bien aujourd'hui comme régulatrice du rythme cardiaque, cardioprotectrice en favorisant l'oxygénation, l'irrigation et la nutrition de ce muscle, ou encore antioxydante. Elle va tonifier les cœurs fatigués et tranquilliser les angoisses avec palpitations. Et elle sera très utile dans les cas d'hypertension. Sur la sphère nerveuse, nous l'utiliserons volontiers dans les cas de troubles du sommeil avec anxiété et palpitations. C'est une rééquilibrante nerveuse particulièrement indiquée lorsqu'il y a des symptômes cardiaques. En médecine chinoise, elle appartient aussi à la sphère du cœur comme plante amère. Peut-être vous avez vu son amertume ?
1: Oui, moi j'aime bien.
0: Ouais. Elle stabilise et renforce le chi du cœur et ainsi apaisera les perturbations de l'esprit, le shen que le cœur abrite. Mais prudence donc avec son utilisation qui pourrait être contre-indiquée avec la prise de médicaments pour le

0: cœur ou la tension artérielle. Donc, vous l'aurez compris, il est plus sage de venir me voir à l'herboristerie pour des conseils avisés.
1: Voilà.
2: Eh bien, merci Louise pour cette chronique et cette dégustation. J'ai bien aimé le goût. Ça doit être bon en tisane, ça, non ?
0: Oui, ça a un goût assez particulier quand même. Donc, ouais.
2: Ouais, ben moi j'aime bien l'amertume, mais là, j'étais content.
0: Comment ?
3: Il y a un côté un peu réglisse.
0: Ah ouais ? Ok, oui. Alors, il y a un côté un peu doux. Et d'ailleurs, son côté doux va aussi travailler sur la sphère rate. En fait, en tonifiant le cœur, on vient tonifier rate estomac.
1: Ok.
2: Ok, c'est super. Merci beaucoup, Louise.
0: Avec plaisir.
2: Les pouvoirs publics développent des moyens considérables pour le bien-être physique et mental de ses contribuables et leur permettre de jouir pleinement de leur entité corporelle. Pour que les gueux aient également accès aux dernières technologies thérapeutiques, des blouses blanches viennent jusqu'à eux en leur prodiguant examens et conseils médicaux, comme nous le décrit Mariam Hamdadi. Nous sommes au téléphone avec Mariam Hamdadi. Bonjour Mariam.
4: Bonjour.
2: Alors, vous êtes chargée de mission au CPTS Sud-Aveyron. Déjà, qu'est-ce que c'est, CPTS ?
4: Alors, la CPTS, c'est une association qui correspond à la Communauté Professionnelle Territoriale de Santé. Une association de professionnels de santé sur le Sud-Aveyron.
2: Donc, si on vous interroge aujourd'hui au micro de Radio Sainte-Afrique, c'est parce que les 22, 23, 24 et 25 juin 2026, il y a une tournée du Mans Mobile en Sud-Aveyron.
4: Exactement.
2: Alors le Mans Mobile, qu'est-ce que c'est ?
4: Alors, le Mans Mobile, c'est un dispositif donc itinérant qui est porté par l'association Ariège Prévention. C'est un camion, en fait, un semi-remorque qui sillonne donc toute l'Occitanie afin de proposer aux femmes éligibles, puisque ça fait partie de la campagne de dépistage donc nationale organisée, qui propose donc à ces femmes de réaliser une mammographie.
2: Et qui sont les femmes éligibles ?
4: Donc, pour être éligible au Mans Mobile et donc à la campagne de dépistage, il faut être une femme, avoir entre 50 et 74 ans et ne pas avoir fait de mammographie depuis plus de 2 ans. Ça, c'est assez important à prendre en compte.
2: Donc, la mammographie, c'est pour dépister éventuellement le cancer du sein.
4: Exactement. Donc, la mammographie, c'est un acte qui se fait avec, pour le Mans Mobile, du coup, un manipulateur radio. Donc avec un appareil qui permet donc de faire des clichés de la poitrine sous plusieurs angles afin de pouvoir détecter d'éventuelles masses ou tout signe qui pourrait évoquer ou non un début de cancer. Mmh.
2: Et donc je crois savoir que le cancer du sein est le plus fréquent chez la femme et que quand même depuis qu'on en a appris à dépister, à connaître cette maladie-là, on la soigne de mieux en mieux.
4: Exactement. Donc, le cancer du sein, à ce jour, c'est le premier cancer chez les femmes et notamment la première cause de décès par cancer chez les femmes. Une femme sur 8 est exposée à développer, peut risquer, on va dire, de développer un cancer du sein. Mais grâce, voilà, plus le cancer est diagnostiqué tôt, dépisté tôt, plus il peut être rapidement pris en charge et donc éviter des complications.
2: On remarque aussi qu'il y a de plus en plus de cancers précoces, cancer du sein chez la femme. Sait-on le diagnostiquer aussi, vu que ce n'est pas obligatoire de passer les mammographies quand on a moins de 50 ans ?
4: Exactement. Alors, pour celles qui souhaiteraient, qui ont par exemple moins de 50 ans ou plus de 75 ans, du coup, qui s'inquiètent un petit peu de savoir où elles en sont, elles peuvent se tourner donc vers leur professionnel de santé, sage-femme, gynécologue, médecin traitant, pour évoquer leurs doutes et après être aiguillées par ceci.
2: Alors, ça tombe bien. Dans nos campagnes, c'est parfois un peu loin de se faire diagnostiquer. Et donc, le Mans Mobile passe dans plusieurs villages du Sud-Aveyron. Quels sont-ils et quels jours, quels horaires ?
4: Pour le Sud-Aveyron, le Mans Mobile, déjà, si vous me permettez, je tiens à rappeler aussi que c'est un dispositif qui était déjà mis en place jusqu'en 2012, porté par le département.
2: Oui.
4: Et donc, qui a marqué les esprits de beaucoup de personnes, et notamment certaines femmes qui n'avaient pas fait de mammographie depuis son arrêt en 2012. On est repassé donc pour faire une première session de tournée dans le nord Aveyron, enfin dans le nord du sud Aveyron, avec Sévrac et Vézin. Là, on a pu rencontrer plus d'une centaine de femmes qui ont fait leur dépistage. Et donc nous revenons pour une deuxième tournée, cette fois-ci sur le Larzac. Et nous serons le lundi 22 à Cornus, le mardi 23 et le mercredi 24 sur la Cavalerie et le jeudi 25 à Saint-Jean-du-Bruel.
2: Et les horaires, c'est entre 9h et 12h30, puis 13h et 18h.
4: C'est ça, toute la journée, Avec des rendez-vous, donc il est possible de prendre rendez-vous sur Doctolib ou par téléphone, mais il est également possible de venir directement sans rendez-vous et on peut vous recevoir. Il faut compter que chaque rendez-vous dure à peu près 10 minutes et nous vous recommandons de prendre avec vous vos dernières mammographies, ça aide grandement à votre prise en charge.
2: Pour les rendez-vous, on va sur Doctolib et on cherche à la rubrique Mammobile Nord-Occitanie.
4: Exactement.
2: Et le téléphone, c'est le 05 32 74 14 43. Il y a un QR code aussi auquel on fait référence.
4: Oui, qui renvoie à Doctolib. Oui, oui. Tout à fait. Je tenais quand même à rajouter deux petits points. Déjà, pour les femmes qui hésiteraient encore, n'hésitez plus. C'est vraiment l'occasion de faire cet examen qui vient à vous, qui se fait en peu de temps. Vous êtes accueillis dans un cadre chaleureux avec une équipe bienveillante. Pour toutes celles qui avaient des craintes par rapport justement à la douleur, etc., sachez que celles qui sont passées sur les tournées de Vezin et de Sévrac, beaucoup avaient peur d'avoir mal et ont finalement été rassurées lors de l'examen qu'elles ont passé sur le Mammobile. C'est aussi l'occasion de poser toutes vos questions puisqu'on a des professionnels de santé locaux et du comité de dépistage des cancers qui sont présents. Donc, poser vos questions, en savoir plus, etc., c'est l'occasion. Et après, je tenais aussi à dire que sur les tournées du Larzac, donc à Cornus et à la Cavalerie, je sais plus, le 23, le 24, il y aura aussi le Carretou de la Santé, donc le camion de prévention de santé qui proposera des ateliers. Le premier, ce sera autour de la gestion du stress, et donc comment prendre soin de soi, etc. Et le deuxième, c'est un atelier de préparation de cosmétiques naturels.
2: Merci beaucoup, Mariam.
4: Oui, avec plaisir.
2: Mariam Hamdadi, je rappelle donc que vous êtes chargée de mission auprès du CPTS Sud-Aveyron et que vous êtes venue nous présenter la tournée du Mammobile à Cornus le 22 juin, la Cavalerie le 23 et 24 juin et à Saint-Jean-du-Bruel le 25 juin. Merci beaucoup, Mariam.
4: Avec plaisir, merci à vous.
2: Voilà, voilà. Alors, j'enchaîne. Il est notre énième stagiaire depuis septembre dernier. Et comme tous les autres, il se voit contraint à faire un passage au micro. Du coup, il occupe le siège dédié à ses pairs, détrempés par l'angoisse et le stress bien légitimes, dont ils sont tous assurément saisis. À ce titre, petite parenthèse, lors de la prochaine fête de la musique, nous proposerons la dégustation du jus de jeûne, cuvée 2025-2026, qui n'a aucune vertu thérapeutique ou gustative, mais qui satisfera les plus curieux. En attendant, Louis va enrichir notre culture musicale par le biais d'une chanson qu'il a lui-même choisie. À toi, Louis.
1: Bonjour. La musique que je vais vous présenter s'appelle 1% de Nena. C'est une chanteuse portugaise. Donc, la musique, elle est tirée de son album Brindo a Agora, qui veut dire à la santé du présent, en français, du coup. Et l'album est sorti en 2025. Donc c'est son deuxième album après son premier Ao Fundo da Rua en 2022 avec lequel elle s'est fait connaître au Portugal et notamment grâce à la musique Portas do Sol en 2020. Elle a représenté le Portugal à l'Eurovision 2024 notamment où est-ce qu'elle n'a pas gagné, elle a fini à la 10e place.
2: Ah, toujours mieux que les Français.
1: Oui.
2: Voilà.
1: Et donc voilà, on peut écouter maintenant Nena 1%.

0: Peux-tu nous rappeler les références, s'il te plaît, Louis ?
1: C'était donc 1% de Nina.
0: Voilà, eh bien, très bien. Merci. Sorti en 2025.
1: Oui, 2025.
0: Très bien. Merci, cher Léo. Il fait partie de ce que Karl Marx appelait l'armée industrielle de réserve de notre humble association. Disposé à donner de sa personne lorsque le besoin s'en fait ressentir, apte à endosser les responsabilités de mammouth pour satisfaire aux exigences de notre média local. Enclin à subir frimas, rafales et foudres, Justin brandit son micro et mène l'enquête sur les terrains accidentés au péril de son hygiène de vie.
2: Ah, c'est gentil, ça sent tellement mon hygiène de vie là. Bon, du coup, aujourd'hui, on va parler de méthanisation. Ça va être en trois parties. Alors, la première partie, c'est pas la plus drôle. Après, les autres parties, vaut mieux aimer le cynisme. Mais sinon, à part ça, c'est top. Voilà. Alors, bon, du coup, c'est un sujet qui est de plus en plus fréquent les derniers temps, mais qui est assez controversé à cause de certaines pratiques. C'est pour ça qu'on va essayer de comprendre pourquoi il y a autant de tensions par rapport à ce sujet. Tout d'abord, la méthanisation, c'est quoi ? C'est lorsque du fumier, des déchets alimentaires, des déchets verts ou des épurations se décomposent en libérant le carbone contenu dans la matière pour que le carbone se transforme en méthane, appelé aussi CH4. Le méthane est actuellement la deuxième source de pollution dans l'atmosphère, après le dioxyde de carbone que tout le monde connaît sous le nom de CO2. C'est en partie lié au tas de fumier qu'on voit au bord des champs qui reste en compostage pendant 6 mois. Ces tas de fumier libèrent au début de l'ammoniac, qui est une substance qui se transforme en protoxyde d'azote, une substance très polluante, puis du méthane, une autre substance très polluante dont on va parler aujourd'hui. Le problème du méthane, c'est qu'une molécule de CH4 est 28 fois plus polluante en moyenne qu'une molécule de CO2 pendant une durée de vie de 20 ans, puis elle se dégrade en l'équivalent d'une molécule de CO2 pendant la durée de vie du CO2, c'est-à-dire 100 ans. Mais il est possible de valoriser une grande partie de cette pollution en la convertissant en partie en énergie, comme nous verrons ça plus tard dans la deuxième chronique. C'est la partie 28 fois plus polluante pendant 20 ans qui devient de l'énergie. Alors, en analyse de cycle de vie, qui est une technique de calcul de pollution de notre production industrielle, on dit qu'il vaut mieux une pollution lente et longue plutôt que rapide et courte. Car si la pollution prend longtemps, on pourra l'endiguer dans le temps en faisant pousser des plantes, ce qui n'est pas possible si c'est trop rapide. Le mal sera déjà fait. Et comme le CO2 est une matière inerte, il est impossible d'accélérer sa décomposition. La seule manière est de le réabsorber dans les plantes. En plus, ces tas de fumier qui restent jusqu'à 6 mois au bord des champs sont lessivés par les pluies et perdent une bonne partie de leurs nutriments. Il est donc beaucoup plus intéressant de le mettre dans un méthaniseur afin de capter le méthane et d'éviter de laisser le fumier perdre ses nutriments. Et l'endroit où on fait ça, c'est le méthaniseur. Ça se présente comme un silo sous forme de bulle où on fait composter nos déchets afin que les méthanes puissent être capturés par aspiration et stockés. Il faut entreposer nos déchets à une température de 40 degrés pendant 2 mois. Puis à la fin, on monte à 60 degrés pendant 1 heure afin de tuer les bactéries néfastes qui risqueraient de se développer dans ce compost qu'on appelle surtout digesta. Dans ce processus de méthanisation, nous sortirons 2 digesta, un solide et un liquide, grâce à un séparateur de phase. Pour que le méthaniseur puisse fonctionner, on a besoin que la structure soit en anaérobie. Ça veut dire qu'il ne faut pas qu'il y ait d'oxygène pour que le méthane se forme. Ce digesta peut être utilisé en épandage sur les champs, mais il est pauvre en carbone, car le carbone s'est extrait de la matière pour devenir du méthane. Par contre, si on introduit des déchets alimentaires de nos nouvelles poubelles vertes, qui sont apparues depuis quelques années en France, on peut enrichir fortement notre digesta en azote, potassium et phosphore, NPK. Ce sont les éléments essentiels au développement des plantes qui permettent par cette technique de réduire de 30 à 50% nos besoins en engrais chimiques dans l'agriculture, selon les études de Solagro, l'association qui accompagne les porteuses de projets de méthanisation en Occitanie. Le problème, c'est que si nos sols cultivables sont pauvres en carbone, l'eau pénètre beaucoup moins facilement et les racines des plantes ne peuvent pas descendre profondément. Cela augmente les risques que les plantes s'assèchent lors des canicules, qu'elles s'arrachent lors de fortes pluies et augmente aussi des risques d'inondation et de débordement des rivières, étant donné qu'il n'y a pas de carbone dans la terre pour retenir l'eau dans les champs. Il y a aussi des solutions pour pallier à ce problème. Les cultures intermédiaires sur les champs que font déjà pas mal d'agriculteurs pour le moment sont une solution, mais il faudrait qu'il y en ait plus qui le fassent encore. Cela veut dire qu'après la récolte de nos céréales ou légumes, on va faire pousser d'autres plantes pendant 2 mois, comme du trèfle ou du pois, pour capter le CO2 de l'atmosphère et le stocker dans le sol ainsi que dans la plante elle-même. Après, on va arracher, broyer ces plantes et les laisser se décomposer sur place dans les champs, en les recouvrant justement avec notre digesta riche en azote, potassium et phosphore. C'est une manière de faire un couvert végétal. Comme cela, le carbone sera emprisonné dans la terre avec les plantes intermédiaires se décomposant et le fumier riche en azote, potassium et phosphore sera étalé par-dessus, ce qui conservera les nutriments même s'il pleut. Grâce à cette technique de culture intermédiaire, on aura un sol riche en carbone et grâce à la méthanisation avec des déchets alimentaires, on aura un digestat riche en azote, potassium et phosphore. Et ainsi, on aura un sol complet. Et en même temps, nous aurons capté du gaz qui peut servir comme énergie. Nous aurons diminué notre pollution car le méthane d'état de fumier aura été capturé plutôt que libéré dans l'air. Et en plus, le sol aura stocké du carbone grâce aux techniques d'agriculture. Alors, si nous utilisons ce gaz méthane comme énergie, la combustion produira du CO2 qui polluera l'atmosphère. Oui, en effet. Mais dans tous les cas, le bilan restera positif. Pour encourager les agriculteurs qui ne font pas encore de culture intermédiaire, Solagro et l'INRAE proposent de faire des CIV, des cultures intermédiaires à vocation énergétique, afin de valoriser ces cultures par la production de méthane directement. Alors là, du coup, il y a du carbone qui se met dans le sol, mais pas dans les plantes, parce que les plantes sont utilisées pour faire du méthane. C'est le même principe que les cultures intermédiaires classiques. La prochaine fois, du coup... Alors, ouais, parce que là, il n'y a pas plus à dire, en fait.
3: Ça existe aussi les méthaniseurs pour les maisons. Hein.
2: Oui, il y a des...
3: Alors, comme on chauffe le compost en résultat, pour tuer les bactéries, et ben tu peux le mettre dans le jardin direct, que sinon, tu es obligé d'attendre 3-4 hivers que ça gèle et que ça dégèle pour t'en servir.
2: Et ben, il y a Picojoule qui a proposé des méthaniseurs artisanaux et tout ça, qui sont une association sur Toulouse et qui te permettent de faire toi-même tes méthaniseurs en low-tech.
3: Ah yes, bah c'est, ça c'est vraiment bien, vraiment.
2: Carrément.
3: Bien, je voudrais bien faire ça à la campagne, franchement.
2: Bah ouais, pour les toilettes sèches et ce genre de choses.
3: Pour le jardin, quoi.
2: Ouais, pour le jardin. Bah ouais. Et en plus, avec ça, tu peux avoir, tu te fais un compresseur de frigo et du coup, tu montes à 15 bars et tu peux utiliser une gazinière pendant à peu près une heure et demie.
4: Ah
2: ouais. Ah bon. Et tout en low-tech. Alors, du coup, la prochaine fois, on rentrera un peu plus dans le détail, autant philosophiquement que dans les chiffres. L'énergie est un enjeu majeur pour le développement humain parce que c'est elle qui fait marcher toutes nos machines qui ont accéléré notre niveau de vie, même si l'IDH, indicateur de développement humain, de certains pays est encore très bas. Bref, à nous de savoir l'utiliser à bon escient, tout comme l'agriculture, en évitant de la gaspiller, de polluer notre planète, au-delà de ce que celle-ci peut supporter pour nous garder dans de bonnes conditions de vie. Merci.
0: Merci à toi et bravo, tu as bien bossé, Justin.
3: Ah, franchement, ça fait plaisir.
0: Ouais, c'était intéressant. Super. Merci, Justin.
2: Ça va, c'était compréhensible.
0: Ouais, ça va.
3: Carrément.
5: Reviens quand tu veux.
0: Jeudi prochain, tu reviens. Ouais. Ah. Alors, au-dessus de Verrières, à 20 minutes de Millau, une bande de gens qui souhaitent aborder la santé autrement que par l'inoculation de molécules chimiques ou des interventions chirurgicales intrusives, donnent rendez-vous à tous ceux et toutes celles que la médecine naturelle intéresse en leur proposant diverses activités et animations. Écoutons donc Laura en faire la promotion. Nous sommes en studio avec Laura. Bonjour Laura.
6: Bonjour.
0: Tu es présente aujourd'hui parce que tu veux nous parler du festival que tu organises avec ton association, le festival NaturoFest, la 7e édition, qui se tiendra le 26, 27 et 28 juin au hameau de Bécourt à Verrières.
6: Tout à fait.
0: Alors déjà, NaturoFest, qu'est-ce que c'est ?
6: Alors c'est un festival de naturopathie. Donc pour une petite phrase claire pour définir la naturopathie, c'est un ensemble de techniques naturelles pour prendre soin de soi et de son environnement afin d'entretenir sa vitalité. D'accord. Donc nous, dans le cadre de l'événement, on va décliner vraiment un peu tout ça pour faire vivre un peu la naturopathie aux gens et la découvrir de manière un peu théorique et pratique pendant 3 jours.
0: Mmh. Donc tu es membre de l'association qui porte le même nom que le festival. Donc c'était pour organiser le festival que vous êtes réunis en association ou alors c'est d'abord est née l'association, après on s'est dit on fait un festival?
6: Tout à fait, on a créé l'association parce qu'on a un ensemble d'amis qui se sont formés tous à l'école, dans la même école de naturopathie et donc est venue cette idée de vouloir faire un événement assez festif pour pouvoir faire découvrir tout ça.
0: Oui, parce que sur 3 jours, il se passe pas mal de choses. Alors, jeudi, pêle-mêle, et puis on va détailler. Il y aura des conférences, des ateliers, des espaces pour les enfants. Il y aura de la musique aussi avec du baltrad, du djing. Il y aura des spectacles, il y aura des grands jeux. Il y aura une fête foraine, il y aura des exposants, beaucoup, beaucoup, beaucoup de choses. Alors, on va rentrer un peu plus en détail. Qu'est-ce que tu peux nous dire, par exemple au sujet des conférences, qu'est-ce qu'il y aura ou dans les ateliers, qu'est-ce que vous avez prévu ?
6: Oui, alors le matin, il va y avoir des conférences, comment dire, un petit peu plus générales, avec plusieurs intervenants groupés qui vont déjà développer des sujets un peu plus globaux pour faire découvrir, éventuellement faire initier des gens à des techniques, ça sera assez pratique aussi. Et après, par exemple, en parallèle, le matin, il y a un atelier de découverte de plantes comestibles. Et l'après-midi, là, il y a plein de petits ateliers, conférences en parallèle. Il y a plus de choix. Donc vraiment, le choix est large pour faire plaisir à tout le monde.
0: De la fête foraine, vous avez prévu ?
6: Alors, on est parti, pas vraiment sur une fête foraine, mais une ambiance fête foraine. Mmh. C'est-à-dire qu'on a voulu aborder le bien-être un peu moins en se prenant au sérieux et en étant dans quelque chose beaucoup plus un peu léger, rigolo et une belle ambiance quoi, par rapport à ça.
0: Et vous avez aussi prévu des spectacles et du baltrade. Le baltrade, je crois qu'il y aura 3 baltrades dans la même soirée.
6: Tout à fait, 3 groupes différents. Ah. Donc un premier groupe qui vient des Cévennes, Lunaria, un groupe qui nous vient de Millau, Vira Soleil, et un groupe, c'est Robin qui est au handpan, qui nous vient de l'Aude.
0: Les spectacles, de quoi s'agit-il ?
6: Alors, il y a 3 spectacles différents. Le premier sera fait par une des membres de l'école de cirque de Millau. C'est un spectacle aérien qui sera fait par une professeure de l'école et des élèves. Ensuite, il y a un spectacle fait par Olivier, qui est un clown préhistorique. Ce spectacle est assez génialissime à découvrir, j'en dis pas plus. Et après, Audrey Lamarque, qui vient avec un musicien. Et ce spectacle s'appelle « Moi, ton corps, j'ai quelque chose à te dire ». Et il parle de la mémoire cellulaire.
0: Puis un DJ et des exposants aussi. Quel type d'exposants ?
6: Alors les exposants, ça va être assez varié. Il y a de l'artisanat. Il y a aussi, par exemple, une naturopathe de Millau qui vient, du massage. On a de la spiruline.
0: Ok, bon, mais beaucoup de choses. On ne va pas s'ennuyer. Vous êtes ouvert de... Enfin, ça va de quelle heure à quelle heure à peu près les plages d'ouverture ?
6: Alors, il est possible de venir dès le jeudi soir s'installer. Le jeudi soir, on fait déjà une projection d'un documentaire sur le jeûne. Mmh. Et pour les gens qui viennent les 3 jours, ils peuvent s'installer comme ça au camping, éventuellement dès le jeudi soir, confortablement. Mmh. Et après, c'est possible de venir à la journée, sur les 2 jours ou sur les 3 jours, ou éventuellement que à la soirée trad aussi le vendredi.
0: Pour les tarifs, comment ça marche ? Parce qu'il doit y avoir plusieurs formules, j'imagine.
6: Tout à fait. Il y a plusieurs formules qui sont possibles de voir sur la billetterie. Mais pour donner une petite idée, on est sur 30 euros à la journée et à partir de 10 euros la soirée trad.
0: Ça sera un festival sans alcool et tout public. C'est assez rare pour être signalé sans alcool parce qu'en général, c'est là-dessus qu'on espère faire des bénéfices. Vous avez prévu donc la buvette, la restauration et le camping. Et comme on est dans un hameau, il y aura une partie, beaucoup de choses se feront à l'extérieur. Et il y aura peut-être la possibilité d'aller en intérieur en cas de trop forte chaleur ou ce genre de choses.
6: C'est ça, le lieu est très confortable. Comme il y a un joli hameau en pierre, il y a des salles qui sont assez fraîches à l'intérieur. Mmh. Et aussi, il y a beaucoup d'ombrages de grands arbres pour camper. C'est sous une pinède et des ateliers qui se passeront vraiment ombragés sous des tonnelles et des choses.
0: Et je crois aussi que vous avez prévu de quoi se rafraîchir dehors avec des
6: Oui, il y a des points d'eau à beaucoup d'endroits, des sanitaires confortables, tout ce qu'il faut.
0: Ok, super. Super. Alors, si on veut se renseigner, comment on fait ou pour réserver ?
6: Oui, pour se renseigner, par exemple, pour trouver tout le détail du programme, on peut aller sur notre site internet, donc naturofest.wordpress.com. Sur notre Hello Asso, ça va être la billetterie. Donc, il suffit d'aller sur la page Hello Asso, taper Naturofest 2026. Là, il y a la billetterie et tous les tarifs détaillés. On conseille aux gens de plutôt réserver en avance. Et ensuite, on a un Facebook et un Instagram, tout simplement, qui s'intitule Naturofest.
0: Naturofest, ok, super.
6: On y met un grand cœur à organiser cet événement. Toute l'équipe est 100% bénévole. Mmh. Et on espère être nombreux, parce que ça fait du bien en général, ce genre de week-end. Okay.
0: Merci beaucoup, Laura.
6: Merci.
0: Je rappelle donc que tu es venue présenter le 7e festival Naturofest, qui cette année a lieu au hameau de Bécourt à Verrières et qui aura lieu le 26, 27 et 28 juin 2026. Merci beaucoup.
6: Merci.
0: Voilà, tout le monde à Verrières. Bon, alors, pour un commentateur généraliste de l'actualité, on peut dire que l'époque connaît un âge d'or. Rendez-vous sportif, choc climatique, grand raout politico-politique, guerre aux quatre coins du globe, crise économique, en veux-tu, en voilà, un festin gargantuesque. C'est ainsi que Grantoine frise la crise de foi, mais garde foi en l'humanité en rapportant très scrupuleusement les moindres faits et gestes dans sa revue de presse hebdomadaire.
4: Chères auditrices, chers auditeurs, bonjour.
7: Bonjour.
3: Nous sommes le jeudi 18 juin 2026 et nous allons réaliser un tour dans les news catastrophiques que nous assène un système en perdition.
5: Allez, j'enlève le casque et je m'en vais.
3: Alors, après les salles de classe où il gèle en hiver, les épreuves du bac de philosophie ont été perturbées par la chaleur. La Gravel Race a fait un départ sans respecter l'égalité des chances. Les départs féminins élites étaient réalisés après celui des seniors masculins amateurs. Elles se sont trouvées obligées de slalomer entre les vieux boulets, perdant au passage de leur compétitivité. Les cyclotouristes seraient-ils machos ? Après plusieurs années de bronca à ce sujet, vous allez vous faire larguer par celle qui assure dans le domaine de loisirs qui vous semble le plus passionnant par prédilection. La mairie de Millau revisite ses visuels papier par historico-logique selon l'un et par hygiénisme selon l'autre. D'après eux, ça ne vaut pas un sou. Nous n'en doutons pas, c'est les radiations du RSA qui trinquent. Des feux tricolores sans radar ont été installés à Cornus et à la Crèce cette semaine, dans le but d'inciter les automobilistes à ralentir alors qu'ils, elles, traversassent le village. Vous connaîtriez déjà la suite si vous n'en tenez pas compte. Un meeting international contre la guerre et son monde paranoïaque militariste demain à Londres, en Angleterre. Une éclipse solaire presque totale aura lieu le 12 août 2026. Après Patrick Bruel, c'est au tour de Cali de réaliser les galas d'honneur pour venir en aide aux hôpitaux. Si le premier risque gros, après avoir essuyé une douzaine de plaintes en cause de son comportement sexiste outrancier, le second se produira le 24 juin 2026, un gala caritatif à Montpellier. Un SDF de 40 ans retrouvé mort de soif à Alès ce mardi. Dans la demi-mesure, le G7 prétendait lutter contre la fièvre Ebola, tandis que le Conseil de l'Europe a validé d'expédier les migrants attrapés sans papier au Rwanda. Zelensky se plaint de la destruction d'une église, mais fait la guerre depuis 6 ans contre son voisin et ex-allié, la Russie. On pourrait croire que les alliés tout neufs de Volodymyr chercheraient à faire baisser les tarifs des hydrocarbures. Tant pis si c'est nous qui payons les pots cassés au final. La maison du Larzac à l'Ajas rouvre ses portes pour cet été sur la D809 entre Millau et la Cavalerie. Elle inaugurera sa saison demain à partir de 18h30 autour d'un buffet partagé animé de World Reggae Salsa Latino Musica. Une bergerie transformée en boutique collective réunissant les artisans locaux. Alors, il y a 30 ans, la SNCF prévoyait sa libéralisation priorisant les nouvelles lignes à grande vitesse sur les TER et les lignes dites classiques. Tout un fiasco. De nos jours, c'est le service postal qui est élagué. Le syndicat Sud PTT alerte sur les changements des consignes de distribution mises en place par l'entreprise qui prioriserait certains envois plus rentables par rapport à d'autres. Et en fait, le fiasco à la SNCF, c'est tout le salarié qui est élagué. Supprimé, burn-outé, suicidé, etc., etc. C'est là le vrai problème de ces ans, de la mise en concurrence des entreprises. Un mouvement de grève débute dans les domaines viticoles à Carcassonne. Le torchon brûle entre le groupe Invivo et ses salariés. Salariés qui réclament de meilleures conditions de licenciement, tandis que Invivo, qui commercialise des vins du Midi, réalisait 11,5 milliards de chiffre d'affaires en 2025. Alors qu'il est en train de virer ses employés et eux, ils sont là, mais donnez-nous 15 mois de chômage. Tiens, grave. Le président du département du Finistère passé au tribunal ce début de semaine en cause de l'effacement des statistiques de la précarité. Contrôle CAF abusif, harcèlement institutionnel, surévaluation de la qualité des retours à l'emploi. La survie des plus précaires ne serait plus à la charge du département actuellement, obligeant les réseaux de solidarité et humanitaire à assumer une part de pauvreté grandissante. La fête de la musique se déroulera dimanche soir, n'en déplaise à votre employeur. Radio Saint-Afrique fera la noce toute la nuit, place du Cheval Vert. Avant de nous quitter, un petit paragraphe sur la tempesta de sel blau qui sévira peut-être tout l'été.
4: Si vous ne craignez pas les orages, grand bien vous en fasse, car à la suite des 30-35 de cette fin de semaine, la semaine prochaine affiche d'ores et déjà 40-45 entre les montagnes et les plaines. Alors levez-vous tôt si vous travaillez, car il sera recommandé de lever le pied de 10h le matin jusqu'au soir. Hydratez-vous, ombragez-vous et profitez, ça va peut-être durer jusque fin août. Vous comprendrez pourquoi les Samalamalek sont tout aussi respectables que nos bonjours. Et c'est ainsi que je vous souhaite une heureuse fin de journée ou journée sur les radios de Radio Centrafrique FM. A bientôt, Alkawa, à pronto, bye, tchuss.
0: Eh ben, merci Grand-Antoine pour ce tour complet de l'actualité mondiale et locale.
3: C'est qu'un début.
0: Ce n'est qu'un début, ouais. Bon, mais c'est très bien. Non, on fait pas cette tête.
3: C'est quand on arrivait à 30 degrés l'été, après le boom économique, après la guerre mondiale, c'est quand même parce que ça a réchauffé l'atmosphère. Hein. Au 19e siècle, l'hiver, il faisait moins 15 ici. Il neigeait à Saint-Taf, il y avait 30 cm.
0: Oui, les choses vont vite quand même. Alors, le week-end à venir s'annonce muy caliente, et pas seulement à cause des températures. Alors, pour éviter une surchauffe neuronale prématurée, il convient de s'y préparer, de conditionner son corps et son esprit à une ouverture maximale. Exercice particulier, induit par la simple écoute de l'agenda culturel du Sud Aveyron, vénérable mission à laquelle s'attelle Meme.
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12: Bonjour tout le monde. Aujourd'hui, c'est jeudi 18 juin. Voici l'agenda d'aujourd'hui et de demain sur Radio Centrafrique. Aujourd'hui, nous vous proposons le vernissage de l'exposition photo La petite enfance en lumière, en présence de l'artiste Nathalie Mailleux, à 17h au pôle Petite Enfance à Millau. Projection du film Lou Larzac, une païs Kebol Biour. Entrée gratuite à 19h au local NPA-A de Millau. 12e cérémonie de la reconnaissance des acquis de l'expérience. Plus de 80 lauréats et 3 parrains seront présents pour cette cérémonie. Michel Bras, Kevin Bertrand et Anthony Rouquette. Cet événement sera l'occasion de mettre en valeur les ouvriers, les travailleurs des AT et leurs compétences professionnelles cet après-midi de 13h30 à 17h à la salle des fêtes de Saint-Afrique. Papote et couture, création d'une panière à coton, apprentissage des bases de la couture durant un moment convivial sur inscription au 05 36 15 00 19 à 14h15 au centre social Le Quai à Saint-Afrique. Théâtre Nos vies rêvées, une disparition, une fuite, un rêve de liberté. Nos vies rêvées embarquent le public dès 10 ans dans une aventure théâtrale qui interroge nos sociétés et ouvre la porte à de nouveaux horizons démocratiques. Tout public à partir de 10 ans, accompagné d'un adulte, ce soir à 20h30 au Petit Carré d'Art à Saint-Afrique. En projection sur la Grande Lucarne de Millau à 18h, Toy Story 5 et Le Garçon qui faisait danser les collines. 20h30, Disclosure Day et Lettre aimée. À 20h45, Backrooms et Scary Movie. Au moderne. Au moderne, à Saint-Afrique, j'ai pas été assez rapide. À 21h, Colonie et les goûteuses d'Hitler en VO. C'est pour ça que j'ai pas été assez rapide. Moi, tu peux monter, tu pars dedans. Pour ce vendredi 19 juin, rassemblement départementaux autour de la langue et de la culture occitane, 15 courtes histoires pleines de poésie et de tendresse mettent en scène Mich et Drat, deux personnages attachants qui découvrent le monde avec naïveté et imagination par la compagnie La Rampe à 14h, 5 euros l'entrée à Alrance. On l'a entendu tout à l'heure, la JAS, Maison du Larzac, ouvre ses portes. L'inauguration aura lieu sur place, à la JAS, Maison du Larzac, à 18h30 autour d'un buffet partagé. Aux alentours de 19h, la formation Coco Canel vous enchantera de compositions originales, saupoudrées de reprises revisitées, entre Millau et la cavalerie. Chacana propose son Chabaret, un cabaret 100% super local, 4 compagnies et 12 artistes, circassiens, clowns, magiciens, machinistes, musiciens, danseurs et danseuses aériens, jongleurs et contorsionnistes. Sur place, de quoi se désaltérer et grignoter. L'entrée est à 5 euros ce vendredi soir à 18h30 à l'association Chacana à Millau. Projection du film Lou Larzac, une païs qui est Bolbiour. Entrée gratuite à 19h au local NPA-A de Millau. Coraloc propose un récital entièrement en occitan autour d'air traditionnel mais aussi contemporain, puisé chez des artistes comme Claude Marty, Lou Delphin, Nado et Peragouda. Gratuit à 20h30 à la Serre. Un grand concert choral donné par l'ensemble vocal Arabesque et Fantasy. À la suite des dernières notes de musique, l'émotion partagée se prolongera chaleureusement autour d'un verre de l'amitié, entièrement offert par l'organisation. Il sera tout à fait possible de tirer un repas du sac et de casser la croûte ensemble sur place, dans une ambiance de franche camaraderie. Participation libre au passage du chapeau à 18h30 précise au cœur de la magnifique et acoustique chapelle du site de Gozon. Venez partager un moment convivial autour du verre de l'amitié au feu de la Saint-Jean ce vendredi soir à 22h au parking de la salle des jeunes à Loras. Atelier jeu d'éveil pour les 0-3 ans accompagné d'un parent à 9h30 au centre social Le Quai à Saint-Afrique. Remue-ménage, venez faire travailler vos fonctions cognitives à travers une série d'exercices variés sur inscription 05 36 15 00 19 à 10h30 au centre social Le Quai à Saint-Afrique. Notre hôpital est toujours menacé, vous êtes nombreux à vouloir le défendre. Vous avez parfois de sérieuses critiques à lui faire. Les membres du manifeste seront présents et présents à l'entrée de l'hôpital pour vous écouter ce vendredi matin de 11h à 13h à l'hôpital Émile Borel à Saint-Afrique. Partez à la découverte de la biodiversité, de la voie verte et ouvrez les grands les yeux sur la nature qui nous entoure à l'occasion du mois de l'environnement. C'est gratuit, départ à 14h du centre social Le Quai de Saint-Afrique. Préfète de Vabre, on se prépare avec un bifort de feu animé par Gigi Tintin à 19h au Café du Commerce à Saint-Afrique. Ouais, ouais, ouais, ouais! Venez nombreux au gala de gym de Saga, 20 euros l'entrée, c'est bien cela. Voilà, à 20h30, à 20h pardon, à la salle de gym à Saint-Afrique. Théâtre Nos Vies Rêvées, une disparition, une fuite, un rêve de liberté. Nos Vies Rêvées embarque le public dès 10 ans dans une aventure théâtrale qui interroge notre société et ouvre la porte à de nouveaux horizons démocratiques. Tout public à partir de 10 ans accompagné d'un adulte, ce soir à 20h30 au Petit Carré d'Art à Saint-Afrique. Et enfin au cinéma de Millau, ce vendredi à 18h10, Michael, 18h20, Backrooms, 20h30, la trilogie d'Oslo Amour en VOST, 20h45, Disclosure Day et l'objet du délit, 21h Toy Story 5 et au Moderne à Saint-Afrique, à 21h Star Wars et les goûteuses d'Hitler en VO. C'est ainsi que s'achève l'agenda d'aujourd'hui et de demain sur Radio Saint-Afrique.
0: Eh bien, merci Meme pour ce tour complet de l'actualité culturelle sud-aveyronnaise. Je remarque qu'il n'y a pas de séance de cinéma au cinéma Le Temple de Camarès.
12: Non, vendredi. Ils sont en vacances pendant 2 jours.
0: Ça va.
12: Voilà.
0: Bon, très bien.
12: Enfin, en tout cas, c'est fermé. Donc, ouais. Bah, ils y ont droit parce que franchement, même quand il y a des événements, ils maintiennent les séances pour les gens qui ont envie d'être au calme.
0: Et alors, Justin a voulu réagir sur...
2: Au Chabaret, il y a beaucoup de matou.
12: Moi, je propose que les gens y aillent pour voir qu'est-ce qui s'y passe. Ça a l'air bien sympa, en tout cas, ça. Et aussi, moi, je veux bien aussi rebondir concernant la pièce de théâtre, là, Nos Vies Rêvées. Là, je vois des nouveaux horizons démocratiques et tout ça. Franchement, soutenez la vraie culture. Parce que les pièces comme ça, je ne suis pas sûre qu'on en voit encore. Parce que ça commence à se... Comment on dit ? à se faire censurer.
0: Oui, c'est un peu tendu.
12: Mais sous couvert de non, ce n'est pas déprogrammé, c'est juste dégagé du programme, mais ce n'est pas déprogrammé. Ouais, ouais. Donc faites attention.
0: Non, c'est pour pas que.
12: De bien faire les choses en 2027.
0: C'est pour la sécurité des gens qui font ça.
12: C'est cela, ouais.
0: Merci, Mme.
12: Avec plaisir.
0: Alors, 8 766 heures par an, notre association libre, joyeuse et indépendante depuis 1981 émet en modulation de fréquence au 99.9 à Belmont-sur-Ans, 92.7 à Camarès, 96.7 à Saint-Afrique et 100.6 à Millau, et diffuse moult émissions à l'irréprochable qualité radiophonique. Comme à son habitude, Léo va nous en faire la brillante démonstration en déclamant la programmation du jour sur Radio Saint-Afrique.
10: Tu veux que je la déclame en mode théâtre ?
0: Oui, vas-y, oui. Orage.
10: Oh, yes. Non pas 3, ni 6, ni 9, mais bien 10 émissions en 2 jours. Ouh, incroyable. Ouh. Incroyable, incroyable. Alors, aujourd'hui, juste après, là, à 13h, on est déjà en retard d'ailleurs.
0: Ah oui, oui.
10: Il y aura l'ours et la carotte. Voilà. On aura à 14h, regarde ailleurs. 21h, garde à Rimlo hip-hop.
0: Wesh.
10: Et wesh. Vendredi... Rock à la Casbah à 7h, 8h30 Polymix à la voix off, 13h les autres voix de la presse, 18h anachronique, 20h Travelling Station et 21h Drum Session. Il y en a que 9, j'avais dit 10.
0: Ouais, mais c'est multiple de 3, j'ai ça raté. Passe. Mais pour quelle riche programmation, vraiment.
10: C'est incroyable.
0: Bravo
10: c'est
0: Léo, bon. Champion. Bon, mais très bien, mais oui, déjà, 13h passées de 12 minutes à la grande horloge du studio de Radio Saint-Afrique. Je pense qu'il est temps de rendre l'antenne. Ouais. Mais tout d'abord, je tiens à remercier Louise et Théo qui sont déjà repartis vers d'autres horizons. Merci Grand-Antoine. Merci Mémé.
12: Merci.
0: Merci Louis.
1: Merci.
0: Merci Justine. Merci Léo. Merci. Et merci aux auditrices et aux auditeurs de nous avoir suivis jusqu'au bout. Nous vous souhaitons bon appétit. Et on se retrouve jeudi, pas mardi. On se retrouve jeudi. Ciao, ciao.
12: Tchou.
3: Merci Francky. Merci.

0: Non, c'est la carotte. Il faut se creuser la tête pour sauver la planète.
1: Alors cette semaine, je vous propose d'aller sur un festival qui s'appelle Le Murmure du Monde, qui parle chaque année d'écologie, un festival d'auteurs, de réflexion, très intéressant. Et j'avais quelques idées de rencontres ici qui malheureusement ont échoué, mais j'ai fait deux belles rencontres en la personne de deux formateurs qui se connaissent mais qui ne travaillent pas ensemble. Donc c'est intéressant parce que ce sont deux formateurs aux enjeux environnementaux. Ils font des conférences, ils agissent pour certains, ils agissent auprès d'entreprises, auprès de fonctionnaires, d'élèves, voilà, tous les sujets. Et avec eux, j'avais envie de vous parler, de partager avec vous ce travail de formation, ce travail de pédagogie autour de l'environnement, comment on passe le message, quel message, quelles sont les barrières qu'ils peuvent rencontrer dans les publics qu'ils rencontrent. Il s'agit de Caroline Vigier-Calmette, bonjour.
2: Bonjour.
1: Et d'Éric Ross.
3: Bonjour.
1: Alors, j'ai pas l'habitude de faire des émissions à deux, mais on va y arriver ensemble. Comment vous en êtes arrivé à la formation? Pour vous, c'est quoi? C'est du militantisme? C'est arrivé de manière naturelle? Est-ce que vous étiez formateur et ensuite vous allez sur la formation écologique, ou est-ce que c'est l'écologie qui vous a donné envie de former?
2: Moi, je suis de formation ingénieure et j'ai travaillé plus de 15 ans dans le domaine de la santé. Donc, je n'étais pas forcément dans l'écologie au départ, même si j'étais assez sensible à la nature, puisque j'ai fait des études dans les sciences du vivant. Et on va dire que mon électrochoc de vie pour m'amener à ça, ça a été de vivre 4 ans dans une tribu kanak au large de Grande Terre qui s'appelle Lifou, dans les îles Loyauté, où j'ai pris 15 000 km dans la vue, mais j'ai pris bien plus que ça. Dans ma tête, mon cœur et mon corps. Je suis partie avec ma petite famille et mes trois enfants, mon ex-conjoint, et ça a été une aventure de vie qui m'a ouvert sur justement les peuples premiers. On en parle beaucoup ici au festival Murmure du Monde, qui ont beaucoup à nous apprendre en toute humilité sur le lien au vivant. Et donc là-bas, j'ai commencé à changer de métier puisque j'ai travaillé sur un programme de préservation de la biodiversité avec les peuples autochtones et avec pas mal de métiers convergents là-bas, avec des médecins, avec des associations, avec des élus. C'était passionnant. Et quand je suis revenue en métropole, j'étais transformée. J'avais envie de partager, déjà d'en savoir plus. Donc je me suis beaucoup formée par moi-même, j'ai beaucoup lu. Et je me suis rendue compte que ces enjeux environnementaux, ils ouvraient des portes aussi sur hors de la science, sur tout ce qui est philosophie, sur tout ce qui est communication et coopération entre les personnes, culture, littérature. Enfin, c'était extrêmement riche, hyper angoissant aussi, parce que je me suis rendu compte que je m'étais trompée sur pas mal de choses. La société m'avait dit beaucoup de choses et il y avait beaucoup de choses à remettre en cause. Donc j'ai eu envie de me former d'abord et ensuite de transmettre. Et ça fait 10 ans que je le fais. On l'a fait d'abord avec Éric et ça a été une rencontre professionnelle pour le faire auprès ou d'entreprises ou d'associations par l'intermédiaire de fresques. Et je continue à le faire aussi dans les écoles d'ingénieurs, puisque quand j'ai moi-même été formée en école d'ingénieurs, tout le pan sur et l'ouverture sur les enjeux socio-environnementaux n'existait pas à l'époque.
1: Alors toi, Éric, c'est quoi ton parcours ?
3: Moi, j'ai aussi un parcours d'ingénieur à la base. On a même fait la même école d'ingénieur, l'INSA Toulouse, pour ne pas la nommer. Avec des années d'écart, et on ne se connaissait pas du tout à l'époque. Par contre, moi, après 15 ans d'ingénierie informatique, j'ai eu la chance de pouvoir voyager autour du monde et je faisais de la photo sous-marine un petit peu et de la plongée scientifique, pas encore, mais presque. Et je me suis retrouvé, lors de plongée, à enlever un sac plastique de la bouche d'une raie-manta océanique. Ça a été un peu mon épiphanie. Parce que ça m'a mis en colère en fait. Voilà, c'est un animal qui peut faire jusqu'à 7 mètres d'envergure, donc c'est une rencontre déjà qui est impressionnante, qui est majestueuse. Et de me rendre compte que risquer d'avaler et de mourir à cause d'un sac plastique là, qui traînait là, qui n'avait rien à faire là. Et je me suis intéressé à la pollution plastique dans les océans, et de là en fait, j'ai tiré toute la pelote après des enjeux environnementaux. Je me suis formé en faisant une reconversion professionnelle en plongée scientifique. J'ai accompagné quelques missions sur du marquage requin, du suivi corallien. Et puis petit à petit, après le Covid, j'ai décidé d'arrêter en tout cas de manière pro la plongée. J'avais du mal à en vivre de toute façon. Et puis j'avais plus envie de prendre l'avion pour aller sur des missions, même si elle avait du sens à l'autre bout de la planète. Et du coup, de là, j'ai créé, avec les expériences et expertises que j'avais, une offre de services, de conférences et formations aux enjeux environnementaux. Et je me suis formé aux enjeux climat, biodiversité terrestre, raréfaction des ressources. Bref, comme je disais tout à l'heure, tous les sujets joyeux. J'interviens dessus et j'essaie de voir comment apporter ces sujets-là de la meilleure façon aux gens pour qu'ils aient envie d'agir et qu'ils se servent de leurs émotions aussi pour passer à l'action.
1: Alors c'est quoi pour l'un et l'autre le message que vous essayez de passer le plus? Qu'est-ce qui vous anime vraiment? Toi tu l'as dit un petit peu rapidement, quel est le sujet fondamental en écologie pour vous? Quelle est votre porte d'entrée et votre porte d'arrivée, on va dire?
2: Alors moi j'ai envie vraiment de transmettre de l'espoir, parce que je suis passée par beaucoup d'émotions avant d'avoir cet espoir. Comme tu disais Eric, beaucoup de colère et d'anxiété. J'ai 3 enfants. J'ai envie aussi qu'ils aient de l'espoir. Donc déjà, c'est un peu mon mantra. Et dans ce que j'enseigne aussi ce qu'on appelle de la prospective. Alors, on le voit aussi à Murmure du Monde, il y a beaucoup de livres qui se projettent, beaucoup d'utopie, dystopie, de prospective. C'est un petit peu à la mode, mais oui, quand les modes sont bien, autant les prendre, parce que celle-là, elle fait du bien aussi de se projeter positivement. Donc voilà, c'est une façon aussi de donner du savoir. Et on l'a dit tout à l'heure dans une conférence ici, pour mieux se projeter derrière et pour faire des choix éclairés en fait, et pas pour se laisser embarquer. Et ce que j'essaie surtout de faire moi quand je transmets, c'est décaler les gens, parce qu'on est vraiment dans une société capitaliste qui nous met dans des voies, ça a été mon cas. J'avais pas l'impression d'avoir le choix et d'avoir l'esprit critique pour ça. Donc c'est vraiment un de mes, voilà, de l'espoir, l'esprit critique et de l'éthique aussi.
1: Et l'espoir c'est quoi? Tu présentes des initiatives positives ou comment tu donnes de l'espoir?
2: Je pense que c'est ça qu'il faut transmettre, se dire que même si on est une petite minorité, alors parfois mon espoir il diminue, hein, en ce moment c'est un peu compliqué, c'est un peu par vague, vu l'actualité. Oui, pour essayer de montrer des exemples qui marchent, pour essayer de dire, ben là par exemple aujourd'hui ce festival, ben, ça fait chaud au cœur en fait, on voit des gens engagés, des scientifiques, des littéraires, ben, ça fait du bien et multiplions tout ça et gardons cette énergie et ne nous laissons pas complètement déshumanisés par ce qui se passe et ne surtout combattons la peur. Voilà. Moi j'aimerais dire il faut arriver à une résistance douce, ou Cyril Dion dit une lutte enchantée, mais voilà. J'essaie de garder espoir.
1: Où transformons la peur? Toi aussi, tu travailles sur ces émotions, Eric. C'est quoi ton message? C'est quoi ta porte d'entrée?
3: Oui, moi, de mon côté, j'aime bien souvent dans mes conférences commencer par dire, ben voilà, je vais vous parler de sujets problématiques climat, problématiques biodiversité, marine, terrestre, raréfaction des ressources, bref, tous les sujets joyeux. C'est ironique, bien sûr. Et j'arrive en disant, ben voilà, c'est des sujets qui sont complexes. Et complexe, c'est de complexus tissés ensemble. C'est pas compliqué. C'est-à-dire qu'en fait, y a chaque sujet, quand on va vraiment prendre le temps de le regarder, de l'étudier, de lire la littérature sur le sujet, en fait, c'est pas compliqué. On a compris, on sait ce qui va fonctionner, on sait ce qui va pas fonctionner. Par contre, c'est complexe. Tout est lié ensemble. Donc, on peut pas se dire, je vais regarder que le climat et le reste, ça me concerne pas. Ça peut un peu écraser, se dire oula, il y a beaucoup de choses, mais finalement ce qui est bien c'est que...
1: Alors, c'est quoi les sujets? Tu dis le climat, mais quels sont les autres qui rentrent dans ton équation?
3: La crise de la biodiversité, les problèmes d'extinction de masse avec les 5 gros critères de perte de biodiversité qui sont donnés par l'IPBES, qui est l'équivalent du GIEC côté biodiversité, qui nous dit que c'est en premier la destruction des habitats qui nous fait perdre de la biodiversité, en deux la surexploitation des ressources, si on s'intéresse au milieu marin, c'est par exemple les surpêches. En troisième, et seulement en troisième, même si c'est très important, c'est la crise climatique qui vient faire de la perte de biodiversité. Et puis on a ensuite les sujets de pollution et les sujets d'espèces exotiques envahissantes. Donc c'est important de comprendre tout ça, de faire le lien avec le climat, de faire le lien avec la perte de ressources, que ce soit la ressource en eau, en sable, en tout ce que vous voulez. Et moi, j'interviens là-dessus en disant, en fait, il va falloir savoir agir. Et pour savoir agir, il faut commencer par savoir, donc d'où mes conférences ou les lectures, apprendre les choses, même si elles peuvent générer des émotions difficiles potentiellement. On va revenir sur ce sujet de peur qu'évoquait Caroline. Et puis du coup, donc savoir agir, une fois qu'on sait, il faut agir. Et pour agir, ben, justement, les émotions de movere en latin nous mettent en mouvement. Et donc, il faut s'appuyer sur ces émotions pour se mettre en mouvement. Par contre, ce qui est important, c'est de tempérer un peu aussi ces émotions, de se dire, est-ce que je prends la bonne émotion? Est-ce que cette émotion, je l'accueille correctement? Est-ce que la mise en mouvement qu'elle génère en moi, elle est pertinente? Et je donne souvent cet exemple où moi...
1: Ne pas être impulsif, et ça vaut pour l'écologie, ça vaut en fait dans tous les domaines de la vie, c'est ça?
3: Exactement.
1: Alors Caroline, cette complexité, toi aussi, qu'est-ce que tu mets toi dans ton équation pour sensibiliser et pour pousser les gens à agir?
2: Alors je mets comme Eric, parce qu'on a un plaisir à travailler ensemble, parce qu'on travaille dans le même sens, donc c'est exactement ce qu'il dit. Il y a du lien entre tous ces enjeux, mais il y a du lien aussi et de l'interdisciplinarité avec d'autres disciplines, j'en parlais tout à l'heure. Là on parle de faits scientifiques à avérer depuis une trentaine d'années, voire plus, mais il y a aussi des liens avec la philosophie, avec l'éthique. Et le côté culturel et artistique, pour moi, est hyper important dans la transmission de ces enjeux. Il y a des gens qui sont moins à l'aise avec le côté scientifique, même si on essaie de vulgariser par des ateliers d'intelligence collective, en s'amusant et ainsi de suite. Mais l'art est très important. Il y a des collectifs comme le collectif Minuit 12 qui fait de magnifiques performances pour sensibiliser autour de ces enjeux. Il y en a d'autres. Hein. Au niveau culturel, on le voit par les livres.

0: 10% des subventions sur les associations et le milieu culturel ont été quand même diminuées l'année dernière. Donc on voit quand même qu'il y a...
1: C'est partout en France.
0: On parle de Toulouse pour donner un exemple précis et chiffré, mais on voit quand même que dans notre politique aujourd'hui et dans nos sociétés, c'est cette culture hors de ce soft power justement, cette culture de résistance, on veut l'étouffer. Et donc agissons, allons voir ces gens-là, donnons-leur des sous plutôt qu'à d'autres, parce qu'il faut qu'elles vivent. Et pour moi, c'est un levier très puissant. Voilà. Donc c'est
1: parce qu'elle permet de se questionner aussi, de remettre en question des choses.
0: Mais parce qu'on joue sur la sensibilité. On joue sur pas forcément sur ce qui se passe dans la tête, mais dans le cœur et dans le corps. Et ça, c'est très instinctif. Et le côté instinctif est très important. Eric parlait des mots verrés, les émotions. Et voilà, le fait de se bouger, de se rebouger, de danser, d'interpréter, de chanter, c'est quelque chose d'hyper important.
1: On va faire une petite pause musicale. Vous avez envie d'écouter quelque chose?
0: Si. Viva la vida de Coldplay.
1: Oui, ça va, ça marche. Ça me va.

0: Alors nous sommes de retour avec Caroline Vigier-Calmette et Eric Cross, tous les deux donc formateurs évidemment aux enjeux environnementaux. Alors j'imagine que pendant vos formations, vos conférences, vous parlez aux gens des dangers qui nous guettent, mais je pense aussi que vous les invitez à agir, à se mobiliser sur des causes. Quels sont les messages que vous essayez de passer? Et j'imagine selon les publics, j'imagine que vous ne dites pas la même chose à un politique, à un enfant, à tous ces publics que vous rencontrez qui sont divers.
1: Oui, bien sûr, on a des messages différents pour la simple et bonne raison qu'en fait, c'est vraiment... ça fait 200 ans qu'on fout le bordel à 8 milliards, donc on ne va pas résoudre le truc en 5 minutes tout seul. Par contre, c'est vraiment du collectif. On a tous des leviers, donc ils sont plus ou moins gros, mais on doit tous pouvoir agir. Et donc, ce n'est pas les mêmes leviers d'action, mais il ne faut pas se cacher, on peut tous agir. Moi, j'interviens pas mal en entreprise, donc dans le secteur professionnel, j'encourage les gens à certes s'intéresser au sujet au niveau perso, on donnera des exemples après, parce que c'est important, mais déjà se dire, ok, c'est quoi la mission de mon entreprise, comment j'interviens, et par exemple, si je suis intéressé par la pollution plastique, le plastique, tout ça, ok, bah, comment je change la politique d'achat ou comment je m'intéresse à la politique d'achat de mon entreprise pour que j'actionne ce levier ou j'aide à actionner ce levier, par exemple.
0: On peut agir dans les entreprises. Toi, par exemple, sur ce même public, tu rencontres aussi des publics d'entreprises?
2: Alors oui, j'en ai rencontré aussi parce que j'ai aussi travaillé en entreprise et j'aurais aimé à l'époque dans l'entreprise pouvoir bénéficier de jours de formation. Donc c'est sûr que les managers, les directeurs de boîte qui mettent du budget là-dessus parce que c'est important que leurs salariés soient formés. Alors on peut appeler ça de la RSE, le mot
0: responsabilité sociale, sociétale et environnementale.
2: Donc dans les entreprises, on peut effectivement organiser des ateliers. On peut se lier à des associations et que les salariés puissent avoir des jours pour aller dans ces associations. Donc voilà, tout ça c'est important. Il faut que dans la politique de l'entreprise, ce soit intégré et qu'il y ait du temps donné parce que ce n'est pas du temps perdu.
0: Voilà. Pour la conscience, la prise de conscience.
2: Oui, prise de conscience. Et puis le fait, comme disait Eric tout à l'heure, de se bouger en fait, d'agir et de donner du sens aussi à son quotidien et à son travail.
1: Les choses ultra concrètes aussi, en entreprise, ça va être refaire le bilan carbone chaque année et le mettre au même niveau que le bilan économique. Et donc chaque année, publier le bilan carbone d'entreprise et le bilan économique. Et puis une fois qu'on sait faire ça, on peut s'intéresser à des bilans biodiversité, bilan ressources, etc.
0: Et de trouver les solutions ensemble parce que c'est souvent de l'entreprise qu'elle peut naître, des gens eux-mêmes qui sont dans le métier, qui se rendent compte du gâchis qu'ils peuvent faire, des conneries, des bêtises qu'ils peuvent faire.
1: Il y a tous les outils. C'est vraiment dans la culture de l'entreprise, avoir des indicateurs, les suivre, s'améliorer. Chaque année, on fait un entretien. Donc en fait, il y a déjà tous les outils et l'état d'esprit pour faire ça. Donc quand on a des dirigeants, des managers, si vous mettez ça en place, forcément, les gens ils vont bosser.
2: Et je dirais aussi là-dessus, côté entreprise, que les directeurs en fait, se penchent sur d'autres types d'économies. Okay, pas d'économie extractiviste. On commence à parler de plus en plus d'économie régénérative. Il y a quelques années, il y a déjà 20 ans, on parlait d'économie circulaire. On parle aussi d'économie de la fonctionnalité. Donc il y a plein de choses à faire bouger au sein même de l'économie et de ne pas tout orienter vers le PIB. Essayez de voir aussi que ces nouvelles économies, elles ne feront pas perdre de l'argent, mais en intégrant toute la data qu'on doit avoir sur l'ensemble des enjeux, elles vont en faire gagner parce que sinon on va se prendre un mur économique très très fort.
1: Et ça fait le lien parce que une entreprise elle doit quand même gagner de l'argent pour, c'est pas mal, pour faire vivre, pour payer ses salariés, etc. Et donc il y a une vraie logique, c'est qu'aujourd'hui une entreprise qui va prendre en compte correctement, réellement ces enjeux, elle va, et c'est déjà le cas petit à petit, gagner plus d'appels d'offres de la fonction publique parce que petit à petit dans les appels d'offres, dans la note, compte aussi l'impact environnemental. Et donc ça fait le lien quand on voit des élus, des politiques ou des hauts fonctionnaires pour mon cas, leur dire qu'est-ce que vous mettez dans vos appels d'offres? Est-ce que vous encouragez ou pas? Il est là, le levier pour vous. Donc là, je passe côté secteur public.
0: Et donc, dans la fonction publique, toi, Eric, tu y vas beaucoup, tu rencontres des hauts fonctionnaires. Qu'est-ce que tu vois? Tu vois des gens qui ont conscience, qui ont conscience qu'ils peuvent agir ou pas, ou quoi?
1: Malheureusement, pas au niveau de ce que je souhaiterais. Je vois le même panel, en fait, que ce soit en entreprise, en collectivité, en école d'ingénieurs, voilà, ou en fonction publique. Des gens qui savent et qui veulent agir mais qui sont dépassés, des gens qui ne savent pas, qui apprennent et qui du coup vont peut-être se mettre à agir, et des gens qui ont très envie et qui voient à peu près comment faire. Donc c'est toujours un peu mixé. Et l'idée, moi je leur rappelle, voilà, là le gros levier en fonction publique, c'est la politique d'achat, en fait, de commande. Si vous dites, ben, tel marché, il y a 30% de la note, ce sera comment vous gérez les enjeux environnementaux et que c'est très précis et que ça contraint, forcément, ça va impacter, quoi.
0: Le bulletin de vote, c'est important, mais l'argent qu'on dépense détermine énormément le monde dans lequel nous vivons. Et ce monde qu'on prépare pour demain, dans la fonction publique, on pense évidemment aussi à enseignement. Toi, Caroline, tu vas, enfin vous allez tous les deux, je crois, mais surtout toi, Caroline, tu vas dans les écoles, tu vas dans les lycées. Qu'est-ce que tu vois et quel message tu essaies de leur passer et comment tu les invites à agir ?
2: Alors oui, je vais parler école, lycée et l'enseignement supérieur aussi. Je pense que c'est hyper important dès le plus jeune âge de sensibiliser, alors pas de faire peur parce qu'on peut vraiment faire peur à des enfants, mais clairement que les maîtresses puissent faire appel à des animateurs pour faire des ateliers, qu'elles puissent intégrer ça dans les enjeux mais de façon assez joyeuse, parce que j'ai vu des situations assez compliquées, voilà, parce que ça fait peur, dans les collèges aussi et dans les lycées et dans l'enseignement supérieur. Clairement, à une époque, les ministères de l'éducation avaient mis en place aussi tout un texte pour inciter d'intégrer dans les programmes ces enjeux.
0: Ça y est plus ?
2: Alors si, ça y est, puisque c'est obligatoire, mais c'est souvent une lutte politique avec les directions, parce que on veut garder les heures sur, par exemple, des sciences dures ou sur ce que fait l'école, dans une école de commerce ou ailleurs, et c'est compliqué, et pourtant c'est tellement bénéfique. Donc clairement que les maîtresses, les enseignants, les chercheurs aussi intègrent tout ça, c'est hyper important, et qu'on continue, qu'on lâche pas, parce qu'en ce moment il y a un peu de recul, mais c'est pas grave, c'est un peu les montagnes russes, mais il faut continuer, voilà.
0: Il faut que l'écologie rentre dans l'équation, et pour résoudre les problèmes, il faut que ça rentre dans l'équation pour pouvoir le résoudre.
2: Et je veux juste rajouter quelque chose, justement, utilisons ces enjeux sociaux environnementaux pour utiliser des nouvelles méthodes pédagogiques. Moi, j'ai à cœur d'intégrer dans les formations du théâtre forum, des méthodes d'arpentage, des choses vivantes. Méthodes d'arpentage, c'est des méthodes d'éducation populaire, mais les étudiants adorent ça, en fait. Des débats, enfin des choses vivantes, parce qu'on se rend compte aussi que dans l'éducation, il faut qu'on la remette à jour et qu'il y ait de l'interdisciplinarité.
0: Et quand vous faites des formations et des conférences auprès du grand public, on va dire, le non spécialisé, du lambda, du citoyen, quel est le message que vous passez ?
1: Il y a vraiment ce message de passer à l'action, que c'est du sport collectif, tout le monde doit y passer, même si individuellement on a des leviers un peu plus petits. Ils sont quand même importants. Une étude de l'ADEME avec Carbone 4 sur les bilans carbone montrait que c'était 25% de la baisse des bilans carbone qui était liée à nos actions individuelles. Donc 25%, faut pas être naïf, ça suffira pas, mais c'est quand même pas rien. Ou alors, si 25% pour vous c'est rien, donnez-moi 25% de votre salaire et de vos congés.
0: Et puis si on se met à faire des choses soi-même, si on se met à les faire, le monde se transforme autour. C'est-à-dire on va faire des effets boule de neige avec les gens autour. Et puis quand on va voter, on va avoir conscience des choses et de ce qu'il faut faire. Donc on aura un regard peut-être plus critique sur les choses. C'est en faisant qu'on apprenant aussi, qu'on apprend.
1: Oui, la connaissance s'acquiert par l'expérience. Le reste n'est qu'information. Et ce que j'aime bien dire, c'est que justement, être dans l'action pour les solutions, ça rend heureux. Alors que d'être assis, éberlué et sidéré à lister les problèmes, c'est la voie à rêver, malheureusement, pour la dépression. Donc agissez, ça rend heureux. Donc dans les actions toutes simples que je donne, ça va être selon le niveau de chacun, mais faire son compost et aller vers une démarche zéro déchet, faire son bilan carbone sur le site de l'ADEME, nosgestesclimat.fr, qui donne des ordres de grandeur, échanger ce qu'on peut changer, voir ce qui est bon pour nous, en parler avec les autres, aller dans des collectifs.
2: Aller dans des assos aussi, il existe une richesse d'associations, soit sur la sensibilisation des enjeux, alors on connaît les fresques, les ateliers d'automne, il y a plein de choses autour de ça. On peut devenir, comme on a fait avec Eric, soi-même animateur de ces ateliers. On peut aller aussi au niveau alimentation, faire attention à son alimentation, aller dans des AMAP, et tout ça c'est des collectifs en fait. Ça peut être des collectifs artistiques aussi, j'ai parlé de l'art et c'est hyper important. Moi je fais du théâtre d'impro et dans le théâtre d'impro, on peut avoir des enjeux comme ça, on peut en parler dans le théâtre, on peut en parler dans la danse, donc aller rejoindre des collectifs pour que individuellement les uns les autres on se relie en fait.
0: L'interaction humaine, lâchez vos télés, éteignez vos télés, sortez de chez vous, des écrans en général, les téléphones, maintenant c'est encore pire que la télé. Parlez-vous, c'est super. Bah, je pense qu'on est là sur un beau message de fin. On reste là-dessus, un mot complémentaire.
1: Sur l'alimentation, végétaliser son assiette. Moi, j'ai été élevé, je suis de Carcassonne, j'ai été élevé au cassoulet, au foie gras, au magret, etc. En 10 ans, je cours plus vite qu'il y a 10 ans. En termes de sport, je suis en bien meilleure santé depuis que j'ai végétalisé largement mon assiette. Donc, ça fait du bien pour l'environnement et ça fait du bien pour soi. Donc, mangez mieux, soyez mieux et soyez heureux.
0: Un conseil de lecture pour les auditeurs de L'Ours et la Carotte. Voilà, ça va être votre instant formation pour les auditeurs de l'émission. Un livre, un site.
2: Alors moi j'ai parlé prospective tout à l'heure parce que je l'enseigne, donc il y a un bouquin que j'aime beaucoup qui donne de l'espoir aussi, c'est les éditions de la Mer Salée, ça s'appelle Les Utopiennes 2043, il y a deux bouquins qui sont sortis, voilà, c'est des petites nouvelles et j'aime beaucoup, voilà, donc je vous la conseille.
0: Ça donne de l'espoir ?
2: Oui.
0: Quelque chose est possible, on va pas tous mourir.
2: Non, et puis continuons à poétiser le monde et à lire des poèmes aussi, ça fait du bien.
1: Moi je lis beaucoup de philo. En tout cas, de manière générale, lisez de la philo. Et puis, pour faire plus simple, sinon, lisez Marc Aurèle, hein, tout simplement.
0: Marc Aurèle, qui est un empereur. Alors, c'est un peu compliqué à lire, quand même, Marc Aurèle.
1: C'est pas si compliqué à lire, Marc Aurèle. Bah, en gros, c'est...
0: J'ai essayé. Je t'avoue, très franchement, j'ai essayé. Mais sur la plage.
1: Mais juste, lisez 2-3 citations, quoi, voilà. Et vous verrez, ça fait du bien. Peut-être, mais moi, j'aime beaucoup de Arne Naess, Une éco-sophie pour la vie.
0: Introduction. Arne Naess, comment t'écris ça ?
1: A-R-N-E.
0: Ça, c'est le prénom ?
1: C'est le prénom. C'est une personne des États scandinaves. Et Naess, N-A-E-2-S, pour le nom de famille. Introduction à l'écologie profonde.
0: Une écosophie pour la vie. Très bien. On rappelle vos noms parce que vous en vivez aussi. Hein, s'il y a des gens qui sont intéressés par des formations. Caroline Vigier-Calmette, on te trouve si on tape Caroline Vigier-Calmette.
2: Oui, ou même sur LinkedIn. Alors, j'aime pas trop les réseaux, mais je suis encore sur LinkedIn, peut-être pour trop longtemps. Mais voilà, Caroline Vigier-Calmette, je suis facilitatrice, formatrice et créatrice de formations. Voilà.
1: Et donc Eric Cross, CROS, on me trouve sur LinkedIn ou sur mon site web de la société qui s'appelle Systémique, puisque je prends une vision systémique des enjeux. Et comme j'ai un passé de plongeur scientifique, c'est Systémique, SEA, comme la mer, STEMIC.com. Voilà.
0: Ok, merci beaucoup à vous et bel été. On va rentrer bientôt dans l'été, donc bel été à vous. Au revoir.
2: Merci.
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9: Mathilde est mariée dans une vie parisienne bien rangée. Avocate, elle réussit brillamment sa vie professionnelle, mais a le sentiment de passer à côté d'un essentiel. Peut-être celui de se sentir vivante et épanouie. J'ai rencontré Mathilde dans sa nouvelle vie, celle d'une femme qui a fait le choix de vivre ses rêves en se laissant porter par la vie et les rencontres. Auroville est devenue son terrain d'études. L'émission s'appelle « Regarde ailleurs ». Donc vraiment, cette idée, c'est d'élargir sa vision sur soi, d'élargir sa vision sur le monde, grâce à des expériences vécues, soit les siennes, soit des expériences peut-être inspirées par d'autres personnes. Donc l'idée de « Regarde ailleurs », c'est vraiment d'amener un regard nouveau à travers les expériences des uns et des autres. Mathilde, je te rencontre ici, sur le toit de la Solar Kitchen, quelque part dans le sud de l'Inde, pas trop loin de Pondichéry, dans un endroit qui s'appelle Auroville. Donc on en parlera peut-être un petit peu plus tard de cette communauté internationale qui existe depuis plus d'une cinquantaine d'années. Mais je vais d'abord m'intéresser à toi, ton univers, ton parcours, et peut-être ta rencontre avec l'ailleurs, avec le voyage, ce qui fait qu'un jour tu as choisi de quitter la France ou d'aller au-delà des frontières de la France. Donc voilà, on va revenir un peu en arrière et Mathilde avec nous, ben vas-y, à toi la parole. Qui est Mathilde ?
7: Qui est Mathilde ? Mathilde, elle est plein de choses. Mathilde, elle est française. Je pense que je me définis comme française parce que, par exemple, je me suis aperçue que j'avais... En fait, quand j'étais en France, je trouvais que j'étais pas très française, qu'il y avait plein de choses avec lesquelles je connectais pas. Et en fait, quand je me suis retrouvée à l'étranger, je me suis aperçue à quel point j'étais française et à quel point la culture française était en moi. Et c'est vrai que, par exemple, d'être là dans le sud de l'Inde, à un endroit où, donc Pondichéry, qui était un comptoir français, donc il y a beaucoup de Français ici. Et pour moi, c'est important, de, malgré le fait que je sois à l'étranger, d'avoir cette connexion française, cette possibilité de parler français, parce que j'adore parler, j'adore le français. Donc ouais, je peux me définir d'abord comme française. Et puis après, dans mon parcours de vie, j'ai grandi à la campagne, dans un tout petit village. Mon père est agriculteur et ma mère avait des chambres d'hôtes. Et puis et moi, j'étais très douée à l'école. J'ai une intelligence bien comme il faut, logico-mathématique, qui marche bien à l'école. Donc les profs et mes parents m'ont toujours encouragée à poursuivre mes études. Moi, je voulais être maîtresse, je voulais être professeure, c'était mon rêve. Mais les profs m'ont pas encouragée dans cette voie. Aussi, j'aimais beaucoup le dessin, les matières artistiques, la photo, mais pareil, les profs m'ont pas encouragée en me disant c'est pas vraiment des métiers d'avenir. Donc mon autre passion, c'était le droit. Enfin, non, c'était, disons que dès petite, je supportais pas les injustices. Et donc, quand j'avais 12 ans, je crois, je me suis dit, je vais faire juge, je vais étudier le droit. Et donc, du coup, voilà, j'ai continué tout doucement mon chemin. Oui. Et donc, j'étais en fac de droit à Dijon, ensuite à Nanterre. J'ai fait du droit social, donc du droit du travail et droit de la sécurité sociale. Et puis, en fait, à cette époque, j'avais une devise, c'était « je vais là où le vent me porte ». Donc je me laissais porter par la vie et par les rencontres. Du coup, c'est un peu comme ça que je me suis retrouvée à Nanterre à faire du droit social. Et tous mes amis passaient le concours d'avocat. Donc du coup, bah, j'ai dit, bon, allez, je le fais avec vous, les copains. Et puis du coup, si je fais les choses, je me mets quand même toute mon énergie dedans. Donc j'ai été à l'école d'avocat. Et puis après, on finit l'école avec un stage. Et puis on m'a proposé un travail. Et donc voilà, j'ai travaillé. J'avais toujours eu l'envie de voyager. Parce que quand j'avais 16 ans, je suis partie 3 mois en échange scolaire au Canada. Et ça m'a changé. Enfin, ça a changé ma vie, quoi. En plus, le système scolaire là-bas, j'ai adoré. Parce que c'était ça aussi, que je voulais être prof, mais j'aimais pas le système scolaire français. Je me rendais bien compte que si moi j'arrivais à m'en sortir, 80% de mes petits copains, ils y arrivaient pas, en fait. parce que c'est, ils n'avaient pas cette même logique mathématique et puis cette envie d'étudier, de lire, de comprendre. Ils avaient d'autres formes d'intelligence qui n'étaient pas forcément mises en valeur à l'école et je le voyais, donc je me disais je ne vais pas être prof si c'est pour emmener les gens à l'échec en fait. Et alors que quand j'étais au Canada, par exemple, je me suis aperçue du système scolaire là-bas et j'ai adoré. C'était moi les meilleurs moments de ma vie. J'ai adoré aller à l'école parce qu'on choisissait les matières et puis c'était complètement une ambiance différente et les élèves étaient aussi bien plus responsabilisés. Du coup, ça m'avait bien plu. Donc, j'avais toujours eu envie de voyager, mais j'ai jamais pu parce que j'ai toujours enchaîné en fait les études, l'école d'avocat, le travail. Donc voilà. Après, c'était Mathilde dans sa vie parisienne qui travaille dans un grand cabinet anglo-saxon.
9: Alors, attends. Avant de t'intéresser à ta vie parisienne, t'as dit des choses intéressantes sur cette notion de l'école et ses différentes formes d'intelligence. Donc toi, tu fais partie des premiers de la classe qui arrivaient à bien t'adapter ou peut-être à te suradapter finalement à un système de notation. Mais tu as très vite compris que cette adaptation n'était pas forcément le meilleur moyen pour pouvoir se réaliser soi et qu'il y avait aussi une sorte de dissonance et une sorte d'injustice par rapport à ceux qui n'étaient pas dans cette forme d'intelligence.
7: Oui, complètement. C'est vrai que moi, j'ai toujours aimé être à l'intérieur, lire, même dessiner, mais être dans ce format de j'étudie, j'apprends, je faisais mes devoirs toute seule, mes parents n'avaient jamais à me pousser. Donc oui, j'étais dans les premières de la classe. J'ai repris des études, j'adore étudier, c'est vraiment mon cerveau, il se nourrit de ça, j'adore, mais carrément, je voyais très bien, j'ai grandi à la campagne, il y avait beaucoup de gens qui étaient soit fils d'agriculteurs d'ailleurs comme moi, ou fils d'ouvriers, ils n'avaient pas envie de passer leur temps à étudier, ils avaient envie d'être dehors, de se dépenser, de faire des choses plus artistiques, mais c'était pas du tout mis en avant. En plus, on avait des profs qui étaient sur la fin de leur carrière, donc c'était pas très innovant, les techniques qui étaient appliquées dans notre petite école. Moi, j'ai des amis, j'ai les mêmes depuis que j'ai 3 ans, j'étais à l'école de 3 à 15 ans, maternelle, primaire, collège, c'était la même classe que j'ai suivie, donc c'était chouette, tu vois, c'était chouette, mais effectivement, on s'en est pas tous aussi bien sortis après dans la continuité des études, quoi. Ça a été ma manière de me faire aimer par mes parents, c'est le message que j'ai interprété moi-même, de me dire, il faut que je sois une bonne élève, il faut que je sois une gentille fille, il faut que je fasse tout bien, et comme ça, on va m'aimer.
9: Ça marche.
7: Je pense que mes parents m'auraient aimé même si j'avais pas fait tout bien à l'école. Surtout que mon frère, lui, a pris l'opposé. Lui, il faisait que les bêtises. Et malheureusement, il l'aime aussi. J'ai pas compris, là. Il s'est passé un truc. Mes parents nous aiment tous les deux. Ouais.
9: Mathilde, donc tu réussis brillamment tes études. Tu vas tu fais du droit, tu termines ton école ou ton concours d'avocat. Tu te retrouves à Paris.
7: Ouais, je me suis retrouvée à bosser à La Défense, dans une tour. Après, on a déménagé dans la tour. Mon bureau, il était peut-être au 30e ou 35e étage. Il y a eu toujours en moi deux tendances. La tendance, justement, pareil, j'adore ce que je fais, la stimulation intellectuelle. On travaille sur des dossiers hyper intéressants parce que c'est un grand cabinet. On travaille avec des gens dans le monde entier. Et on est vraiment dans cette tendance à... En fait, en l'absence de réglementation précise, qu'est-ce qu'on peut faire ? Donc, il faut créer du droit, créer des règles applicables. Et ça, j'adorais. Mais à côté de ça, il y avait aussi... je voyais très bien que les gens, ils étaient... Enfin, on n'avait pas les mêmes motivations. Dès le début, moi, je leur disais, non, mais un jour, les gars, moi, j'irai élever des lamas dans le Larzac. Et il y avait ce truc en moi de... Ça me correspond pas, c'est pas moi, c'est pas ma vie. Même si j'adore, même si j'en profite, j'étais très bien payée, donc j'allais tout le temps au restaurant, je m'achetais des fringues de marque. Quand j'avais des vacances, je partais, j'ai fait des super voyages. Mais il y avait l'ambiance. Je voyais bien que ça me correspondait pas, quoi. Que les gens, ils étaient là pour l'argent, pour la réussite. Et moi, j'étais là pour faire de mon mieux et pour m'amuser quelque part ou pour me stimuler intellectuellement. Mais au bout d'un moment, ça suffisait plus. Parce que la pression, parce qu'on devait travailler de plus en plus, les week-ends, les soirs. Après, j'étais à un moment où je devais annuler mes dîners parce que j'arrivais jamais. Parce que les États-Unis, c'était le vendredi à 5h, c'est là où d'un coup ils se réveillaient. Donc il fallait faire des conférences téléphoniques avec les États-Unis. Et du coup, je devais annuler mes dîners. Et puis après, je rentrais à la maison le week-end et je faisais que dormir parce que j'étais trop fatiguée d'avoir bossé de 8h à 22h. Du coup, je voyais plus trop mes amis. Je me suis séparée de mon compagnon à ce moment-là d'ailleurs. Il m'a dit, voilà, lui il faisait 35 heures, il m'a dit, t'es jamais là. On n'a plus les mêmes orientations de vie, les mêmes choix, les mêmes envies, les mêmes parcours, quoi. Donc, heureusement, j'avais des très bons collègues. Et ça, on se serrait les coudes entre collègues débutants, entre guillemets, ensemble. Mais ouais, c'était d'un côté très chouette et d'un côté très dur.

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5: Qu'est-ce qui a fait que tu choisis de faire un virage et que tu partes à l'étranger ? Donc tu étais déjà venu, donc tu avais déjà voyagé, mais si j'ai compris, c'était plus sur des périodes de vacances. Hein, tu avais des vacances sur 5 semaines par an, donc à ce moment-là, quand on part une semaine par-ci, une semaine par-là, c'est pas la même chose que de partir en voyage.
0: Oui, en fait, ce qui s'est passé, c'est que, avec mon premier travail, là, c'est ce cabinet anglo-saxon, je suis restée 4 ans, ouais, ou 5 ans. Je suis restée 5 ans dans ce cabinet et à la fin, j'étais quasi en burn-out, quoi. C'est-à-dire qu'on me croisait dans les couloirs. Si tu m'avais croisée dans un couloir et tu me dis « Alors, ça va, Mathilde ?» Je me serais mise à pleurer, quoi. J'étais tellement à un niveau émotionnel et de stress, de tension, que du coup, j'ai démissionné. J'ai démissionné de ce travail en me disant voilà, je vais partir, je vais voyager. Et puis là, la réalité m'a rattrapée parce que tous les gens autour de moi m'ont dit mais t'es folle, t'as démissionné, donc t'auras pas le chômage, donc il faut que tu retrouves un travail, comment tu vas faire? Et j'ai pris cette peur qui n'était pas la mienne à la base, mais et donc j'ai tout de suite recherché un travail que j'ai trouvé dans un autre cabinet d'avocat. Et donc j'ai eu 3 mois entre les deux en fait de break. Et à cette époque-là, j'étais avec un ami qui avait une amie qui était mariée à un Indien et qui vivait en Inde et qui avait un hôtel, qui a toujours d'ailleurs un hôtel et un restaurant à Goa en Inde. Et donc il m'a dit on n'a qu'à aller les voir en Inde. Et moi je me suis dit mais l'Inde, pas du tout, ça m'intéresse pas du tout. Delhi, la pollution, les gens partout, les voitures et tout. Et il m'a dit, mais non, c'est la campagne, c'est pas du tout l'image qu'on en a, on y va. Donc on y est allé, effectivement, on a passé, je crois, 2 mois à Goa et 1 mois au Sri Lanka. Et donc on a évité les villes, et j'ai adoré, ouais, j'ai adoré, parce que c'était, de toute façon, Goa, c'est la plage, le soleil, bien manger, la piscine, donc c'était ce dont j'avais besoin. Et puis après, je suis retournée en France, j'ai repris mon nouveau travail, mais là, le cœur, il y était plus, quoi. C'était trop tard, j'étais passée à autre chose et même si je m'étais dit je donne 80% de ce que je donnais avant, je pouvais plus. Je suis arrivée à un moment où même j'arrivais plus à me lever le matin, il fallait que j'aille à 10h parce que j'arrivais plus à me lever, j'avais plus du tout envie, quoi. Et puis, entre chez moi et le métro, il y avait un café qui est ouvert quasiment toute la journée, enfin genre de 7h à 22h, et donc je passais devant le matin, le soir, et un jour je me suis dit waouh, qu'est-ce que j'aimerais être serveuse. Et là, je me suis dit, Mathilde, il y a un problème. T'es avocate, c'est la classe absolue, tu vois, tu gagnes plein d'argent, t'as un super métier, tu vis à Paris, et t'as envie d'être serveuse. Je me suis dit, j'ai envie d'être serveuse à Bali. Donc je me suis dit, t'as envie d'être serveuse à l'étranger, qu'est-ce qui se passe, quoi. Et en fait, le premier truc, c'est que je me suis dit, ma vie manque de contact humain. Parce qu'en fait, en gravissant les échelons, j'étais genre manager dans le cabinet d'avocat. Donc j'avais mon bureau toute seule, j'étais plus avec mes collègues. Et mes clients, c'était des clients à l'étranger, donc j'étais tout le temps au téléphone. Et je rencontrais personne de ma journée, quoi, à part le chef une fois dans la journée ou les collègues à l'heure du déj, quand j'avais le temps de prendre le déj. Donc je me suis dit, ma vie manque de contact humain et ma vie manque de pays étrangers. J'avais toujours eu cette envie de voyager des petites, quoi. Et donc j'ai commencé à regarder, je me suis dit ok, dans un an tu vas partir. Pendant un an j'ai mis de l'argent de côté et je me suis dit, et j'ai commencé à regarder sur internet des missions à l'étranger, parce que je me suis dit aussi, il me faut du sens, il faut du contact humain, mais il faut qu'il y ait du sens à ce que je fais et du sens à ma vie. J'ai envie de me sentir utile, j'ai envie de partager, j'ai envie... Et donc j'ai commencé à regarder les missions pour partir à l'étranger dans des cadres assez définis de volontariat avec des organisations françaises. Et il y avait beaucoup de missions pour aller enseigner le français, par exemple je me rappelle à Madagascar. Mais c'était souvent 6 mois ou 1 an, et je me suis dit je me vois pas partir si longtemps en fait, j'étais pas prête à partir si longtemps. Et puis je me suis dit finalement j'étais allée en Inde, c'était sympa, peut-être que je vais trouver une mission plus courte. Et puis j'ai regardé le site des visas pour l'Inde, et puis c'est là que j'ai entendu parler d'Auroville, et donc j'ai vu qu'on pouvait faire des volontariats à Auroville de 2 à 3 mois à partir de 2 mois. Donc j'ai contacté les gens ici et j'ai organisé un volontariat pour venir faire du volontariat ici. Donc je suis venue à Auroville, mais avant ça je suis aussi allée dans l'ashram de Amma dans le Kerala, celle qui prend les gens dans ses bras. Et parce que je faisais déjà du yoga, enfin des postures de yoga en France, et donc j'ai eu envie de aussi de voir l'aspect spirituel de l'Inde. Donc je suis allée dans l'ashram.
5: Dans ton deuxième voyage en Inde, là, hein, c'est pas la ouais. première fois quand tu pars dans les campagnes au Kerala ou à Goa, c'était vraiment dans ce deuxième voyage. Donc tu choisis de prendre ton année, c'est pas de quitter ton boulot et de te lancer dans une nouvelle réalité.
0: Oui, là j'avais démissionné en me disant je cherche pas un nouveau travail, je démissionne, je voyage, ouais. Et quand je reviens, mon idée c'était quand je reviens, je cherche par exemple un CDD pour pouvoir travailler et après voyager, travailler, voyager. Enfin c'était un peu mon idée. Mais je partais pour 3 mois à la base et c'était aussi c'était l'année de mes 30 ans. C'était l'année où j'allais avoir 30 ans au mois d'octobre et je me suis dit mais tu peux pas continuer comme ça, si ta vie te rend pas heureuse, voilà 30 ans c'était un âge important et je me suis dit faut du changement, c'est le moment où il faut du changement.
5: Tu as quel âge maintenant ?
0: 36. Okay. 36 ouais. Du coup je suis partie, j'ai travaillé un peu plus d'un an dans ce deuxième cabinet et ouais après j'ai démissionné et je suis partie le 31 août 2013. En fait, comme j'étais déjà allée en Inde avec un visa touristique pendant 2-3 mois là, en 2012, et je savais que les règles sur les visas changeaient souvent. Et donc une fois, quand voilà, mon esprit vagabondait au bureau, je me suis dit bah, « tiens, je vais aller voir quelles sont maintenant les règles pour les visas pour faire du volontariat en Inde ». Et sur le site des visas, ils expliquaient « si vous êtes touriste, il vous faut un tourist visa ». Si vous, et il y avait une ligne « si vous voulez rejoindre la communauté d'Auroville, il vous faut un entry visa ». Et là, je me suis dit, qu'est-ce que c'est Auroville ? Et donc, j'ai regardé sur Internet et je me suis dit, mais ça a l'air génial, cet endroit, puisque c'est une communauté internationale où les gens se retrouvent avec l'espoir de faire des choses un peu différemment et pour quelque chose d'un peu supérieur à eux, quoi, pour ce qu'on peut appeler le divin ou les forces de la nature ou l'univers, mais un truc qui nous dépasse et pas le collectif et l'individuel ensemble et pas que l'individuel, quoi. Donc, je me suis dit, j'ai envie de venir voir cet endroit. Et je suis venue dans une ferme, parce que aussi je voulais reposer mon cerveau. Donc je suis venue travailler dans une ferme, qui est une ferme qui applique les principes de permaculture et du japonais Fukuoka aussi. Et donc j'ai travaillé 2 mois dans cette ferme, chez Krishna à Solitude. Ouais. Et en fait, à ce moment-là, j'allais aussi à des cours, on a Savitri Bhavan, où on a des cours sur le yoga de Sri Aurobindo. Et donc j'allais à des cours sur le yoga intégral pour mieux comprendre ce que c'était. Et généralement, j'étais toute seule et un jour, il y a eu un autre élève qui est venu dans ce cours. Et puis, au cours d'après, il est revenu et puis du coup, on a commencé à discuter. Et lui, il était colombien et ça faisait 2 ans qu'il était en Inde pour étudier le yoga. Et puis, puis du coup, bah, on a bien connecté. Et donc après, on est allé dîner, après, on est allé à la plage. Et puis, une histoire d'amour a commencé sans trop prévoir. En fait, on a refait les démarches pour devenir volontaire à Auroville. Donc, on est revenu pendant 1 an, cette fois, comme volontaire à Auroville. Et là, on a eu envie de rester. Donc, on a fait les démarches pour rester à Auroville, pour devenir membre de la communauté d'Auroville et du coup, avoir un visa qui permet de rester sur plusieurs années.
5: Donc, c'est effectivement un virage à 250 degrés de ta vie d'avocate à Paris, à La Défense, pour te retrouver ici, à faire de la permaculture dans une ferme. Donc revenir quelque part à une forme d'essentiel et pour faire le choix aujourd'hui de rester ici à Auroville.
0: Ouais, et comme je t'ai dit, tu vois, je viens d'une famille d'agriculteurs. Quoi. Mon père est agriculteur, mon grand-père était agriculteur et mon autre grand-père avait aussi son jardin et faisait pousser ses légumes. Et quelque part, j'ai un peu honte de ne pas savoir faire ça. Quoi. Moi, c'est mon frère qui allait plus voir la ferme, voir les animaux... Et moi, j'étais dans ma chambre à étudier ou à peindre, et je sais rien, je savais même pas faire pousser ma propre nourriture. Voilà, j'ai vraiment développé l'intelligence et faire fonctionner mon cerveau, mais alors mes mains, je savais rien faire, quoi. Et en fait, en cas de survie, on est un peu, on n'est pas les premiers sur la liste si on sait bien utiliser notre cerveau, parce qu'il faut savoir faire pousser sa nourriture, c'est les bases de la survie, quoi. C'est les bases même de l'anti-système. Si on veut changer le système, c'est ce que Pierre Rabhi dit, commencez par faire pousser votre propre nourriture, parce que du coup, on n'est plus dépendant du système autour. Et donc, ouais, travailler dans une ferme et puis le contact avec la terre, se revenir aux sensations. C'est un truc qui vraiment m'avait manqué, en fait.
5: Par rapport au regard social, donc tu réussis brillamment, tu te retrouves à un poste à responsabilité, tu fais le choix de tout quitter pour retourner ici dans une communauté. Comment c'est perçu par ta famille, par tes amis, par les gens autour de toi ou par ton cercle professionnel de l'époque ?
0: Ça a été un peu dur pour ma famille. Mon père a accepté plus facilement, alors que je ne m'y attendais pas forcément, mais il m'a dit finalement, si voyager ou c'est ce qui te rend heureuse, ben profites-en. Ma mère, elle a eu plus de mal parce que je pense qu'effectivement, je représente un peu pour elle aussi une forme de reconnaissance sociale pour elle-même, de dire ma fille a réussi, ma fille a un beau métier. Du coup, elle a eu du mal à comprendre mon choix. Surtout ici, je n'étais pas payée, j'ai travaillé en volontariat. Et elle ne pouvait pas comprendre que je sois plus heureuse à travailler sans être payée dans une ferme que gagner beaucoup d'argent à Paris.

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5: Parle-nous de ça, de cette notion de sens, de bonheur. Voilà, qu'est-ce que c'est finalement d'être heureux? Parce que là, effectivement, tu nous prouves de par ton expérience qu'en gagnant beaucoup d'argent, c'est pas forcément ça qui t'a permis d'atteindre un équilibre intérieur.
6: En fait, il y a une partie de l'histoire que je t'ai pas racontée. C'est qu'avec mon compagnon, mon premier compagnon, d'ailleurs on s'est mariés en fait. En plus, c'était mon mari, donc j'avais un mari, un travail. Et on s'est séparés après un an de travail, justement. Ça faisait 10 ans qu'on était ensemble, mais ça faisait un an que j'avais commencé à travailler comme avocat. Et c'est là qu'on s'est séparés. Et c'était aussi la fin de l'année fiscale dans mon cabinet. Et donc 2 jours après notre séparation, où il m'a quittée. Mais bon, c'est un processus mutuel toujours, mais bon, c'est quand même lui qui est parti avec une autre. 2 jours après, c'était les entretiens de fin d'année et ma chef me dit « Écoute, t'as super bien travaillé, on est vraiment contents. Tiens, on te donne un bonus de 10 000 euros. » Ce qui faisait quand même 3 mois de salaire ou 2 mois et demi, enfin une grosse somme. Enfin, 10 000 euros, c'est énorme, quoi. Et sauf que quand on vous donne 10 000 euros ou quand on me donne 10 000 euros, 2 jours après que mon mari et mon compagnon de 10 ans me quittent, je me suis dit, mais je m'en fiche de ton argent, c'est pas ça qui va me ramener mon compagnon, c'est pas ça qui va me nourrir de l'intérieur, quoi. Donc ça a été une grosse leçon, même si j'étais jamais très attachée à l'argent, parce que dans ma famille, on en a eu, mais pas non plus, ni trop, ni pas assez. Donc on a cette notion de, voilà, et on dépense pour ce dont on a besoin, mais pas plus. Mais ouais, du coup, ça m'a ramené vraiment sur le fait, l'argent, c'est pas l'argent qui va nous rendre heureux, c'est pas l'argent qui va nous nourrir de l'intérieur. Et progressivement, en fait, moi, durant la première période de voyage, où j'ai fait la formation de yoga, j'ai étudié avec le maître à New York, ça m'a permis de réfléchir et de me rendre compte, en fait, qu'est-ce qui, moi, m'a nourri, qu'est-ce qui, moi, m'a aidé, qu'est-ce que j'ai envie de faire. Et donc, j'avais envie de contact humain. J'avais envie d'aider les autres à aller mieux quand moi je me suis aperçue de ce qui m'aidait à aller mieux. Et comme depuis petite je faisais beaucoup de peinture, et que par exemple quand mes parents avaient divorcé, moi j'avais complètement utilisé la peinture pour...

0: En France, c'était assez limité parce que c'est limité aux gens qui sont déjà psychologues ou qui sont déjà artistes reconnus. Et puis j'ai trouvé en fait une formation en Inde. J'ai trouvé une formation à Chennai. Une formation d'un an, c'est un certificat. Donc voilà, ça vaut ce que ça vaut, mais c'était déjà un premier pas. Et donc j'ai fait cette formation à Chennai pendant un an. Et ensuite, à nouveau, presque par le plus grand des hasards, j'ai rencontré des gens à Auroville. Et il y avait une école, qui est une école d'Auroville, mais qui a été créée pour les enfants du village, puisqu'Auroville essaie d'aider les gens autour, tu vois. Et du coup, pour les enfants du village, ils ont créé une école. Et il y avait une art-thérapeute américaine qui travaillait là-bas. Donc j'ai voulu la rencontrer. Je crois que j'ai passé une ou deux semaines avec elle. Et en fait, après ces deux semaines, elle m'a dit « En fait, je m'en vais. Ça fait 5 ans que je suis là, mais j'ai décidé de partir. Donc si tu veux mon poste, si tu veux mon job, tu le prends. » Comme j'avais toujours voulu travailler avec les enfants, être maîtresse, que ici aussi j'avais découvert l'éducation intégrale. Entre-temps, j'avais découvert toutes les éducations alternatives, Montessori, Freinet, Steiner. Et comme moi aussi, je m'étais intéressée à mon propre développement personnel, bah, quand on, par des ouvrages ou par des stages, forcément, il y a toujours des références aussi au développement de l'enfant. Donc je m'étais beaucoup intéressée au développement de l'enfant, à l'éducation bienveillante, à tout ce qui est psychologie positive ou éducation positive, etc. Et avant, j'avais eu mon BAFA à 17 ans, j'avais déjà travaillé avec des enfants. Et donc, je me suis dit, bon, bah, pourquoi pas, on va essayer. Finalement, c'est un cadeau presque de la vie, donc je le prends, quoi. Parce que du coup, j'ai eu carte blanche pour avoir un espace avec les enfants. Et j'ai pris les enfants en demi-classe, donc en groupe de 10-12. Et on a fait des activités pour découvrir qu'est-ce qui se passe dans notre corps, quelles sont les émotions qui existent, pourquoi on a des émotions, comment les gérer. Et tout ça avec de l'activité artistique, donc avec du dessin, de la peinture, des activités de théâtre ou de danse, de musique.
1: Mais donc toutes ces activités-là, tout ce côté sensoriel, tout ce côté être à l'écoute de soi, de ses émotions, c'est quelque chose que tu as vraiment développé dans la suite de ton parcours personnel. C'est pas du tout des choses qui t'ont été inculquées dans ton parcours professionnel. C'est à un moment donné, dans ce switch, tu as appris à t'écouter.
0: Ouais, parce que je me suis aperçue en fait que je m'étais jamais écoutée. J'avais pas appris, personne m'avait appris à m'écouter, à savoir ce qui se passait en moi, à suivre mon cœur. Dans le sens, écouter mes émotions et ce qui fait sens pour moi. Il y a un moment où parfois on prend des décisions, où moi j'ai l'impression que quand je prends une décision, ça fait comme un gros oui à l'intérieur. Tu vois, et là, si tu es à l'écoute de ton corps, tu le sens et ton corps il va te guider aussi pour savoir ce qui est bon pour toi ou pas. Et moi j'étais tellement dans le mental que j'avais complètement déconnecté mon cerveau de mon corps. Enfin, je pense qu'il y a des professions qui sont tellement, justement, qui demandent tellement au niveau de l'intellectuel qu'on est obligé de déconnecter du corps parce que sinon on ne survit pas, quoi. C'est un mécanisme de survie. Et forcément, quand j'ai eu des remises en question, comme mon mari qui m'a quittée, là, je me suis intéressée à ce qui se passait, enfin, qu'est-ce que ça provoquait chez moi et qu'est-ce qui se passait et comment gérer tout ça. Et donc, j'ai commencé à lire Isabelle Filozza, à aller à ses stages et à commencer à un peu comprendre ce qu'étaient les émotions et ce qui se passait. Ça a été une découverte. En fait, à 25 ans, peut-être, à 25 ans, j'ai découvert qu'on avait des émotions et que moi aussi, j'en avais. Et que justement, en fait, j'en avais tellement que c'est pour ça que j'essayais de ne pas les montrer. Et c'est parce que je ne savais pas les gérer. Puis dans un milieu professionnel, on ne peut pas les montrer. Ce n'était pas autorisé non plus. On n'est pas avocat, on ne va pas pleurer, quoi.
1: Mathilde, c'est sublime. Ce qui est vraiment cette notion d'alignement, en fait. Hein. J'ai vraiment l'impression que la petite fille qui rêvait d'être maîtresse d'école... Bah, se retrouve aujourd'hui dans un système d'éducation, un système de transmission de tout ce que tu as réussi à récupérer sur ton chemin et sur ton parcours. Peut-être pour terminer, ma dernière question, ça va être celle-là. On est aujourd'hui à Auroville, donc voilà, est-ce que tu te sens aujourd'hui à ta place ou tu continues dans une forme de quête ou comment est-ce que tu te ressens? Quelle est l'émotion que tu as envie de poser là maintenant dans le micro par rapport à ce que tu vis, la réalité que tu t'es construite?
0: Je me sens bien. Je me sens alignée, c'est ça, alignée entre mes valeurs... Et ce qui se passe dans ma tête, ce qui se passe dans mon cœur et ce que je fais au quotidien. Puisque je continue du coup, ça fait depuis 2015 que je travaille avec les enfants, qui sont donc des enfants complètement défavorisés du village. Je continue à leur transmettre des choses qui sont très importantes pour moi, qui sont la bienveillance et l'écoute de soi, et leur offrir un espace où ils peuvent s'exprimer et partager leur quotidien qui est difficile. Et en même temps, ouais, c'est ça en fait, je vis avec mes valeurs. Et ça fait du bien. Ça apporte un calme intérieur. Après, je pense que j'ai toujours une petite part de moi qui est en quête, de pourquoi je suis là et qu'est-ce que je fais. Mais une grande partie se sent satisfaite et a l'impression d'avoir trouvé et d'avoir mis du sens et de ne pas avoir besoin de chercher trop non plus plus loin et d'être plutôt réceptif à ce que la vie m'envoie, en fait. D'être là, de vivre au quotidien et d'être réceptif.

0: peut-être, dernière question, une philosophie, une phrase, une citation, quelque chose qui t'inspire, un peu comme un mantra que tu aimes bien te répéter dans ton quotidien ou quand tu en as besoin.
1: Il y a une phrase que j'avais lue justement dans l'ashram d'Ama, qui là vient, c'est une parmi tant, mais c'est « ils ne savaient pas que c'était impossible, alors ils l'ont fait ». Et je pense qu'on se met beaucoup de limites qu'on a reçues de notre conditionnement, qu'on se met nous-mêmes dans la tête ou que notre famille essaie de nous imposer. Et en fait, il faut essayer, il faut se lancer, il faut essayer. Parce qu'il y a une autre chose qui est très importante aussi, tiens, à laquelle je pense, c'est que le courage, c'est pas l'absence de peur, c'est le fait d'agir malgré la peur. Et c'est, la peur, c'est, ça nous guide aussi. Et je pense que c'est pas parce qu'on a peur de quelque chose qu'il faut pas se lancer, quoi. Il faut s'écouter, il faut se lancer, il faut essayer. On rate, bah c'est pas grave, on a appris quelque chose et on fera différemment la prochaine fois, quoi.
0: Mathilde, merci beaucoup.
1: Je t'en prie, avec plaisir.
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6: Pour ce vendredi 19 juin, rassemblement départementaux autour de la langue et de la culture occitane, 15 courtes histoires pleines de poésie et de tendresse mettent en scène Michédrat, deux personnages attachants qui découvrent le monde avec naïveté et imagination par la compagnie La Rampe à 14h, 5€ l'entrée à Alrance. On l'a entendu tout à l'heure, la JAS, Maison du Larzac, ouvre ses portes. L'inauguration aura lieu sur place, à la JAS, Maison du Larzac, à 18h30 autour d'un buffet partagé. Aux alentours de 19h, la formation Coco Cannelle vous enchantera de compositions originales, saupoudrées de reprises revisitées, entre Mio et la cavalerie. Chacana propose son Chabaret, un cabaret 100% super local, 4 compagnies et 12 artistes, circassiens, clowns, magiciens, machinistes, musiciens, danseurs et danseuses aériens, jongleurs et contorsionnistes. Sur place, de quoi se désaltérer et grignoter, l'entrée est à 5€ ce vendredi soir à 18h30 à l'association Chacana à Millau. Projection du film Lou Larzac, une païs qui est Bolbiour. Entrée gratuite à 19h au local NPA-A de Millau. Cor Alloc propose un récital entièrement en occitan autour d'air traditionnel mais aussi contemporain, puisé chez des artistes comme Claude Marty, Lou Delphin, Nado et Peragouda. Gratuit à 20h30 à la Serre. Un grand concert choral donné par l'ensemble vocal Arabesque et Fantasy. À la suite des dernières notes de musique, l'émotion partagée se prolongera chaleureusement autour d'un verre de l'amitié entièrement offert par l'organisation. Il sera tout à fait possible de tirer un repas du sac et de casser la croûte ensemble sur place dans une ambiance de franche camaraderie. Participation libre au passage du chapeau à 18h30 précise au cœur de la magnifique et acoustique chapelle du site de Gozon. Venez partager un moment convivial autour du verre de l'amitié au feu de la Saint-Jean ce vendredi soir à 22h au parking de la salle des jeunes à Loras. Atelier jeu d'éveil pour les 0-3 ans accompagné d'un parent à 9h30 au centre social Le Quai à Saint-Afrique. Remue-ménage, venez faire travailler vos fonctions cognitives à travers une série d'exercices variés sur inscription 05 36 15 00 19 à 10h30 au centre social Le Quai à Saint-Afrique. Notre hôpital est toujours menacé, vous êtes nombreux à vouloir le défendre, vous avez parfois de sérieuses critiques à lui faire. Les membres du manifeste seront présents et présents à l'entrée de l'hôpital pour vous écouter ce vendredi matin de 11h à 13h à l'hôpital Émile Borel à Saint-Afrique. Partez à la découverte de la biodiversité, de la voie verte et ouvrez les yeux sur la nature qui nous entoure à l'occasion du mois de l'environnement. C'est gratuit, départ à 14h du centre social Le Quai de Saint-Afrique. Préfète de Vabre, on se prépare avec un bifort de feu animé par Gigi Tintin à 19h au Café du Commerce à Saint-Afrique. Ouais. Venez nombreux au gala de gym de Saga, 20€ l'entrée, c'est bien cela. Voilà, à 20h à la salle de gym à Saint-Afrique. Théâtre Nos Vies Rêvées, une disparition, une fuite, un rêve de liberté. Nos Vies Rêvées embarque le public dès 10 ans dans une aventure théâtrale qui interroge notre société et ouvre la porte à de nouveaux horizons démocratiques. Tout public à partir de 10 ans accompagné d'un adulte, ce soir à 20h30 au Petit Carré d'Art à Saint-Afrique. Et enfin au cinéma de Millau, ce vendredi à 18h10, Michael, 18h20, Backrooms, 20h30, la trilogie d'Oslo Amour en VOST, 20h45, Disclosure Day et L'Objet du Délit, 21h, Toy Story 5 et au Moderne à Saint-Afrique, à 21h, Star Wars et les Goûteuses d'Hitler en VO. C'est ainsi que s'achève l'agenda d'aujourd'hui et de demain sur Radio Saint-Afrique.

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1: Il est 17h ici à Paris, 16h à Niamey. Bonjour à tous.
2: Karine Bellicha.
1: À la une, Téhéran et Washington n'ont pas attendu pour signer l'accord de paix. Il a été ratifié hier soir à distance par les deux présidents. Donald Trump s'en félicite malgré un texte jugé très favorable pour la République islamique à Téhéran. Les autorités crient victoire, le peuple iranien est le grand oublié. Bruxelles entend prendre des mesures pour réduire le déficit commercial avec la Chine. Enjeu du Conseil européen ce soir, les 27 avancent sur un fil pour éviter de se lancer dans une nouvelle guerre commerciale. Et puis à Moscou, les images de la raffinerie de pétrole en feu sont impressionnantes. D'immenses panaches de fumée noire s'échappant du complexe industriel, pris pour cible par des drones ukrainiens. L'attaque la plus massive de Kiev depuis au moins 2 ans. Il y aura bien une rencontre en Suisse demain, coup d'envoi de discussions sur le nucléaire iranien. Mais l'accord de paix entre Washington et Téhéran a finalement été signé dès hier soir. Texte signé à distance par les présidents américains et iraniens. Donald Trump faisant fi des critiques, estimant que l'accord est trop favorable à la République islamique. Alors pourquoi la signature a-t-elle finalement été avancée? Des éléments de réponse avec Guilhem Delteille.
3: Il y a d'une part la volonté d'accélérer la mise en œuvre des mesures prévues dans ce protocole d'accord. Le Pakistan, qui assure la médiation entre l'Iran et les États-Unis, a par la voix de son premier ministre déclaré ce jeudi que le texte entrera en vigueur avec effet immédiat. La première mesure qui doit être mise en place dès aujourd'hui est la reprise du trafic maritime dans la région. Un intérêt partagé par les deux pays. L'Iran doit rouvrir le détroit d'Ormuz, voie maritime stratégique pour le commerce mondial, et les États-Unis doivent lever le blocus qu'ils imposaient aux ports iraniens, empêchant notamment à l'Iran d'exporter son pétrole et son gaz. L'importance de ce point pour Donald Trump était d'ailleurs visible hier soir. Juste après avoir signé le document, le président états-unien a conclu en mêlant la parole et les gestes « Maintenant, le pétrole va baisser, les marchés vont remonter ». L'autre motivation répond à un enjeu de politique interne pour Donald Trump. Depuis l'annonce de cet accord, le président états-unien était accusé, y compris dans son propre camp, d'avoir fait beaucoup de concessions à l'Iran et il était sous pression pour publier le contenu de l'accord, une publication qui, à la demande de l'Iran, n'était pas possible avant la signature. Une fois le texte signé, un responsable de l'administration Trump en a fait une lecture à des journalistes.
1: Quant au peuple iranien, il est totalement absent de l'accord. Aucune mention des droits humains ou de la répression des opposants. Sur le nucléaire, l'administration Trump est confiante, sûre d'obtenir un accord dans les 2 mois. Téhéran s'engageant à diluer son uranium enrichi, nécessaire pour fabriquer des armes atomiques, en échange de la levée des sanctions internationales. Et même si le Liban est inclus dans le protocole de paix ratifié par Washington et Téhéran, l'armée israélienne annonce la poursuite de ses opérations dans le sud Liban. Le Hezbollah pro-iranien dit de son côté avoir repoussé une avancée de l'État hébreu dans le secteur. Au Niger, le calme est revenu à Niamey après plusieurs heures de tirs à l'entrée de l'aéroport de la capitale ce matin. Attaque repoussée après celle il y a moins de 6 mois du 29 janvier dernier, revendiquée à l'époque par les djihadistes du groupe État islamique. L'épidémie d'Ebola a franchi la barre des 200 décès confirmés en RDC, annonce faite par l'Agence sanitaire de l'Union africaine qui se dit préoccupée par la faible détection des cas contacts dans le pays, évoquant des problèmes de sécurité et d'accessibilité à certaines zones. La menace planait depuis le retour de Donald Trump à la Maison-Blanche, renforcée encore après le refus des Européens de s'engager aux côtés des Américains dans la guerre au Moyen-Orient. Washington dit qu'il va réexaminer dans les 6 mois sa présence militaire sur le vieux continent. Annonce faite par le secrétaire à la Défense, Pete Hegseth, lors d'une réunion de l'OTAN à Bruxelles. L'Europe également face à un déficit abyssal enregistré face à la Chine. Plus d'1 milliard d'euros par jour en moyenne. Un déficit qui impacte les industriels européens et qui inquiète les dirigeants de l'Union. Ce sera d'ailleurs l'un des principaux thèmes du Conseil européen qui débute ce soir à Bruxelles. Daniel Valot, les 27 envisagent des mesures de protection face aux produits chinois, tout en craignant de se lancer dans une guerre commerciale avec Pékin.
4: En avril, le déficit commercial avec la Chine a dépassé la barre des 30 milliards d'euros, un niveau insupportable de l'aveu même de la Commission européenne. La Commission propose donc à l'Union de se doter d'outils pour rééquilibrer la relation commerciale avec Pékin. Parmi les mesures envisagées, un mécanisme qui sortirait certains produits des marchés publics européens et qui limiterait le rachat d'entreprises européennes. Mais depuis 2024 et les droits de douane supplémentaires qui visent les voitures électriques chinoises, la relation commerciale entre l'UE et la Chine est devenue un sujet explosif. Et certains pays en Europe craignent l'ouverture d'une guerre commerciale à l'issue incertaine pour les 27. Un élément nouveau est à prendre en compte, l'Allemagne qui a toujours été réticente à l'idée d'une politique agressive à l'égard de Pékin, l'Allemagne est en train d'évoluer sur ce sujet. En témoignent la semaine dernière les déclarations de Friedrich Merz. Sans citer directement la Chine, le chancelier allemand s'indignait que l'on puisse rester les bras croisés alors que d'autres pays s'affranchissent des règles communes en matière d'industrie et de commerce.
1: La Russie menace l'Ukraine de nouvelles frappes massives. Réaction du Kremlin après une spectaculaire attaque de Kiev sur Moscou. Une raffinerie de pétrole a pris feu, cible d'une pluie de drones comme d'autres sites moscovites. Anis Al-Jabri.
5: Depuis le 13 mai dernier, quelques jours après l'attaque d'un drone qui avait réussi à atteindre le centre de Moscou et surtout un quartier de prestige avec ambassade et moscovites fortunés, le maire de la ville a interdit par décret de rendre public images et vidéos des attaques. Seul les informations officielles doivent être relayées. Le bilan du maire de Moscou, c'est donc, je cite en partie le compte-rendu de l'agence d'État TASS, 190 drones abattus et, je cite encore, quelques-uns qui ont réussi à atteindre la raffinerie qui alimente la capitale. C'est au sud-est, à une trentaine de kilomètres du centre. Ce matin, les premières images des lieux visés étaient floutées sur les médias autorisés en Russie. Ces quartiers sont d'ailleurs bouclés. Il faut se rendre sur les médias en exil et certaines chaînes Telegram locales pour voir de spectaculaires images de panaches de fumée noire. Ce ciel obscurci, d'autant plus que les lieux attaqués sont excentrés. Reste que l'attaque du jour, c'est le sujet de conversation numéro 1. On sent la préoccupation, l'inquiétude. Vladimir Poutine, lui, est à Kazan, son premier déplacement depuis 223 jours dans une région russe. Anis El-Jabri, Moscou, RFI.
1: La législative à Makerfield, dans le nord-ouest de l'Angleterre, est à haut risque pour le Premier ministre britannique. Une élection locale dans la région de Manchester qui pourrait bien changer la donne à Londres en marquant le début de la fin pour Keir Starmer, son principal rival au sein du parti travailliste. Andy Burnham espère s'y faire élire député pour briguer la tête du Labour et tenter de prendre sa place à Downing Street. Vous l'avez sans doute remarqué, l'antenne de RFI est perturbée par un mouvement de grève. Journalistes et techniciens se mobilisent à l'appel des syndicats du métier de la presse qui ont lancé un mot d'ordre national ce jeudi. À un an de l'élection présidentielle, Sophie Torlotin, les organisations professionnelles des médias veulent mobiliser l'opinion face à une crise multifacette qui s'aggrave.
6: Plans sociaux multiples, bouleversements liés à l'intelligence artificielle et menaces sur le pluralisme, les syndicats de journalistes et des métiers de la presse déplorent l'inaction du gouvernement qui n'a pas traduit en loi les préconisations des états généraux de l'information. Le syndicat national des journalistes comptabilise 638 suppressions de postes depuis mars et craint pour l'emploi dans plusieurs titres de la presse quotidienne régionale. La crise est profonde, de nombreux titres ont tardé à embrasser la révolution numérique et basculer sur Internet. Leur diffusion a baissé et le modèle économique des médias est à repenser compte tenu de l'effondrement du marché publicitaire. La menace sur l'emploi est également liée au déploiement de l'intelligence artificielle. Des postes de secrétaire de rédaction, ces journalistes qui corrigent et mettent en forme les articles, sont les premiers menacés de disparition. Mais la lame de fond concerne aussi les contenus utilisés par les géants de l'IA pour nourrir leur modèle. Enfin, les syndicats s'interrogent sur la mainmise de quelques milliardaires sur les médias. à un an de l'élection présidentielle, l'idée de revoir les règles sur la concentration est largement partagée.
1: Sophie Torlotin, et puis un mot du mondial de foot. Début de la deuxième journée ce jeudi, avec dans une heure la République tchèque qui affrontera l'Afrique du Sud, puis la Suisse jouera contre la Bosnie à 19h, temps universel, suivi par le match entre le Canada et le Qatar à 22h. Voilà, c'est la fin de ce journal. Merci de l'avoir suivi. Tout de suite, c'est Sur le Pont des Arts avec vous, Nathalie Amar. Bonjour Nathalie.
7: Bonjour Karine, et merci, il est bientôt 17h10. À Paris, et on parle de cinéma d'animation aujourd'hui sur le Pont des Arts. À tout de suite.
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10: Chères auditrices et chers auditeurs, bonjour. Bienvenue pour cette édition du jeudi 18 juin 2026 de la Midinale. En ce 18 juin, je lance à nouveau le même appel. On dit que lorsqu'on ne sait pas de quoi causer, le sujet de la météo revient à chaque fois sur la table. Mais si j'en parle à nouveau, c'est bel et bien parce que c'est vraiment le sujet. Entre 35 et 40 degrés pour la fête de la musique. Mais il se pourrait fort que les rues du Sud Aveyron soient jonchées de flaques de badauds, de résidus de festivaliers, d'ersatz de vacanciers. Les tireuses à bière pourraient elles aussi être en surchauffe, cependant que l'on attendra des décibels, qu'elles nous rafraîchissent l'atmosphère en brassant l'air par leurs ondes sonores. Bref, comme disait l'autre, notre maison brûle et nous regardons ailleurs. Dans ce studio, le climatiseur ayant rendu l'homme, l'atmosphère suffocante est tellement épaisse qu'elle enrobe les différents intervenants d'une gangue épaisse et sirupeuse. Elles sont venues, ils sont tous là, eux et elles, les personnalités qui composent ce sommaire. Et nous commencerons avec Théo. Salut Théo.
11: Salut.
10: Ça va bien ?
11: Ça va et vous ?
10: Eh bien oui, alors tu inaugures aujourd'hui une série d'interventions jusqu'à la fin de la saison de la présente émission. Pour quelle raison ?
11: Pour la simple et bonne raison que je m'occupe du service culturel de la ville de Centrafrique et que nous avons notre premier gros événement de l'été qui est la fête de la musique.
10: La fête de la musique, t'as attendu par les Centrafricains et les Centrafricaines. Eh bien oui, on te retrouve tout à l'heure, Théo. Puis il y a Louise. Bonjour Louise.
12: Bonjour Francky.
10: Ah, t'as réussi à venir jusqu'à nous.
12: Oui.
10: Alors tu as pris beaucoup d'élan pour revenir. Qu'est-ce que tu nous as préparé ?
12: Alors j'aurais dû vous parler de cette plante au mois de mai, mais je l'aime tellement que je n'ai pas résisté à l'envie de s'en approcher avec vous aujourd'hui. Quand elle fleurit et qu'elle pose son grand voile blanc immaculé sur la nature luxuriante, c'est le paysage tout entier qui l'épouse et qu'elle épouse pour réjouir nos cœurs et annoncer l'été à venir. Elle nous fait un si beau cadeau d'abondance, je nomme ici aubépine.
10: Ah, ok, merci. Aubépine, c'est une fleur.
12: Eh oui.
10: Ah d'accord. Eh bien d'accord, Louise, nous te retrouverons tout à l'heure. Puis Mariam Amdadi nous parlera de la tournée du Mans Mobile en Sud-Aveyron. Et il y aura Louis. Salut Louis.
13: Bonjour.
10: Alors, qu'est-ce que tu nous proposes pour ton baptême radiophonique ?
13: Je vais vous présenter une musique portugaise.
10: Ah ben d'accord, très bien. C'est super, merci. Puis il y aura Justin qui s'est perdu dans les couloirs torves de la radio. Et Laurent nous incitera à nous rendre au 7e festival Naturofest. À la suite de quoi viendra Grand-Antoine. Salut Grand-Antoine.
14: Bonjour à tous, bonjour à toutes. La fabrication de missiles en Ukraine semble comme un leurre dans l'actu, de même que son intégration à l'espace économique européen. Cette même CEE qui a signé d'ailleurs hier pour donner les sans-papiers à l'Ouzbékistan, un pays de la CEI. Entre Kazakhstan, Chine et Russie, Poutine lui fait les yeux doux avec son anti-impérialisme. La France a constitué un corps expéditionnaire de 5000 policiers et gendarmes en Haïti il y a 3-4 ans pour lutter contre la guerre des gangs. Guerre des gangs qui ravage cette île presque paradisiaque. Bon an, mal an, ces luttes intestines ont déjà fait quasiment 3000 morts ces 6 derniers mois. Résultat, nous pourrons trouver Emmanuel Macron mégalomane lorsqu'il croit pouvoir vaincre la Russie. Nous avons déjà constaté qu'il fait a priori tout pour dire que c'est la faute des autres. À défaut de pouvoir embrasser ces problématiques à bras le corps, nous nous contenterons tout à l'heure d'un tour d'actualité.
10: Ok, bon, mais très bien. Merci, Antoine. Puis, il y aura aussi Meme. Bonjour, Meme.
15: Coucou.
10: Ah, bonjour. qu'est-ce que tu nous proposeras, toi?
15: Bah, vu tout le monde qu'il y a aujourd'hui, j'ai laissé beaucoup de place et du coup, je fais que l'agenda.
10: D'accord.
15: Pour aujourd'hui et demain.
10: Bon, bah, allez, ça va. Et saluons Léo. Bonjour Léo.
16: Salut.
10: Qui, bonjour. Pour une fois, encore une fois, assure la réalisation de cette suffocante émission qui devrait se terminer avec la programmation du jour, c'est ça?
16: Exactement.
10: Eh bien, c'est parti. Allez, virgule. Merci Léo. Alors, Théo Bertrand, donc tu es chargé. C'est quoi ton titre en fait?
11: Est-ce que j'en ai un titre? Je sais pas, j'ai rien gagné encore. Non, je m'occupe du service culturel, notamment de la programmation et de l'organisation de tous les événements qui sont faits par le service pour la municipalité de Sainte-Afrique.
10: Voilà, donc il y a déjà toute la saison, enfin tout ce qui est automne, tout hiver et printemps. Et l'été, c'est une saison encore particulière.
11: Complètement. On bascule sur de l'extérieur. On a tout fait en intérieur cet hiver. Et puis là, on bascule sur de l'extérieur avec les vendredis en musique qui viennent, qui rythment tous les vendredis de l'été. Et puis, bien sûr, le lancement, c'est la fête de la musique. C'est une institution à Sainte-Afrique. Ouais. On y met du cœur pour que ce soit une belle fête. Je pense que tout le Sud Aveyron l'a identifié et vient chez nous pour faire la fête de la musique. Donc ça, c'est vraiment toujours très, très plaisant. Et cette année, petite particularité, la fermeture de la ville qui habituellement se fait autour de 19h pour la rendre piétonne et sécure pour absolument tout le monde, les familles, les gens qui ont envie de boire un coup, de faire la fête sans avoir aucun risque, elle aura lieu à partir de midi. Et donc, à partir de midi, on aura des animations directement dans les cafés de la ville, notamment. Je sais que le commerce prévoit quelque chose, que le Machico aussi. Les commerçants ont envie de sortir leurs étals ce jour-là et donc seront en petite braderie dans les rues jusqu'à 17-18 heures. Et puis... on a des concerts toute la journée à droite à gauche sur la ville entre, ouais, je dirais déjà, moi je sais qu'il y en a plus de 30 tout en sachant que tout le monde est invité à venir avec sa guitare, avec son instrument, avec sa voix, à s'installer. Les rues sont libres, les rues sont fermées pour cette raison là et tout le monde est le bienvenu à Sainte-Afrique pour faire de la musique.
10: Voilà, des petits concerts, des petits bœufs spontanés dans les rues de Sainte-Afrique. Donc, piétonnisation du centre-ville, ça veut dire qu'il y aura une déviation pour les véhicules ce jour-là.
11: Exactement. Alors, c'est comme pour la foire du 4 mai, pour ceux qui connaissent, pour la fête de la musique chaque année. On ferme au niveau de la place de la Poste. Toute l'avenue est fermée jusque devant l'île Intense. Et puis, une déviation est mise en place pour que les gens puissent traverser Sainte-Afrique, sinon ce serait problématique, par le pont du centenaire.
10: Alors, oui, comme tu l'as dit, la fête de la musique, c'est une institution à Sainte-Afrique depuis pas mal d'années. Donc, il y aura beaucoup d'endroits où il y aura des concerts. Il y en aura au bar Le Glace, le Commerce, aussi le restaurant Le Pégase, il y en aura sur le parvis de l'église, dans la contre-allée de l'avenue Charles de Gaulle, sur la place de la Poste, sur la place du Cheval Vert, où il y a le stand de Radio Sainte-Af.
11: Ça fait.
10: au lieu dit, le Machico, le Phoenix, l'île Intense, et donc il y aura les deux grandes scènes de la mairie, plus les déambulations. Les déambulations, c'est vous qui les avez programmées?
11: Alors, on a programmé en soirée une batucada qui s'appelle Santu Dobem, qui était venue il y a 2 ans, qui avait très bien fait son travail d'animation. Et donc, on a repris avec plaisir. Et puis, cette année, on a été contacté par une batucada naissante sur le Saint-Africain. Donc ça, c'est, on a trouvé ça chouette de leur proposer de venir animer les rues de la ville à partir de 16h. Donc voilà, si vous avez envie de danser au son de rythme brésilien à partir de 16h dans toute la ville, vous pourrez avoir ce que vous aimez.
10: Voilà, n'oubliez pas vos pareos.
16: Et donc sur la place de la mairie et au jardin public, c'est donc le service culturel qui a fait la programmation. Est-ce que tu pourrais nous en parler un petit peu ?
11: Mais avec grand plaisir.
16: Ah, merci Théo.
11: Je vais parler de ce que je programme, c'est quand même cool. Ouais. Enfin, je crois, j'espère.
16: Oui, ouais, moi je crois bien. Ouais.
11: Alors du coup, place de la mairie, on commence à 18h30 avec Zika Léon, qui est un groupe de chansons françaises festives. C'est un groupe aveyronnais qui a eu plusieurs noms et que moi je connais depuis 25 ans, je pense. Voilà. Qui est super, ils savent amener les gens avec eux. Ensuite, on aura Boucan. Alors là, Boucan, c'est vraiment un truc exceptionnel.
12: C'est génial. Bravo de l'avoir programmé.
11: Boucan, ouais. Moi, ça fait 2-3 ans que je me dis, il faut qu'on le fasse à Sainte-Afrique. C'est deux gars qui font. Alors sur le document, on a marqué folk psyché, mais je pense qu'on peut mettre 50 noms parce que c'est du rock, c'est du grunge, c'est du rock de garage.
16: Ouais, ça part dans tous les sens.
11: Ça part dans tous les sens, mais ils sont envoûtants. Ils sont vraiment. Ça dure une heure et pendant une heure, ils peuvent te prendre par la main et t'amener à des endroits où tu n'avais pas imaginé aller et tu y vas avec grand plaisir. Donc vraiment un concert à ne pas manquer. Et on finit par Tribal, une formation que les Saint-Africains connaissent puisqu'ils ont joué l'an dernier à C'est quoi ce cirque, si je ne dis pas de bêtises. Oui. Et groupe aveyronnais mis à voix avec des gens de Saint-Afrique qui fait de l'électro afro, qui est vraiment, vraiment chouette pour une fin de soirée place de la mairie, ça va super bien marcher.
16: Danser.
11: Et du coup, la deuxième scène, au jardin public, donc la scène où il y a de la place. Alors, comme chaque année, on a quelques food trucks qui seront là. Donc, tous les commerçants dans la ville font à manger. Et puis, nous, on rajoute quelques food trucks parce qu'il y a de la demande sur la ville. Voilà, on a aussi une buvette qui sera tenue par l'association Accordance. Et donc, pour parler de la programmation, on commence avec Camille Ambal, qui est un groupe de baltrad occitan français, montpelliérain. On s'est dit que c'est... Enfin, on se dit toujours que c'est bien de mettre l'Occitan en valeur. Il y a une tradition occitane à Sainte-Afrique. Et là, on s'est dit, ben, on va lancer la fête de la musique au jardin public pour le public occitan, pour le public qui a envie de danser, voilà, pour que tout le monde en ait pour son compte. Mmh. L'idée, c'est que vraiment là, avec l'éclectisme de la soirée, tout le monde va pouvoir se régaler. Et ensuite, on continue avec l'accord de raid, groupe de chansons françaises festives, métissées, avec La Réunion... Toutes les sonorités qui nous amènent vers l'été, qu'on a envie de voilà, qui nous font danser. Enfin, clairement, c'est pareil, c'est envoûtant, c'est plaisant. Et puis on finit par un truc complètement différent parce qu'on s'est dit tant qu'à faire, il en faut pour tout le monde.
16: Ah oui, ça, la fête de la musique.
11: Exactement, que tout le monde puisse trouver ce qu'il a envie d'écouter et de découvrir de nouveautés aussi. Et du coup, on aura Monsieur et Madame Loops. Monsieur et Madame Loops, c'est un groupe de reggae dub qui va enflammer le jardin public clairement pendant une heure et demie. Ceux qui ont envie de taper du pied et de danser, ils pourront le faire sans aucun problème.
16: Mais voilà, superbe programmation pour la fête de la musique. Et donc, on ne parle pas de toutes les initiatives par ailleurs. Viennent des nombreux, il va faire beau. Ça, on
11: il va faire beau, il va faire chaud, et prenez faire de l'eau, chaud, prenez une casquette. Hein.
16: Voilà, munissez-vous hein, de quoi vous rafraîchir, parce que, bon, après, il y aura des buvettes hein, partout, à droite, à gauche.
11: Il y aura des buvettes, ça va consommer, les gens seront contents.
16: Je pense
11: le programme sera distribué en ville pour que les gens puissent y avoir accès. Voilà, que tout le monde puisse trouver ce qu'il a envie d'aller découvrir.
16: Eh bien, c'est super. Ben, merci beaucoup Théo.
11: Merci à vous.
16: Tu reviendras donc jeudi prochain pour nous parler de la suite des événements.
11: Un petit événement aussi. Que alors, plutôt sympathique.
16: ça s'annonce bien tout ça. Merci Théo.
11: Merci.
16: Pipilou, piou. Ah, tu l'as pas. Bon. Alors, elle était complètement ensevelie sous un monceau d'herbes folles depuis des semaines, ne se nourrissant que de racines et ne s'abreuvant que de nectar. L'escouade de pompiers mobilisée pour lui porter secours a dû creuser une galerie souterraine pour la récupérer saine et sauve et a arboré une mine étonnamment fraîche et épanouie. Car oui, les plantes ont mille qualités et Louise se fait fort de le démontrer prestement.
17: Aujourd'hui, j'ai envie de mettre à l'honneur cette si belle et chère à mon cœur aubépine. Partons à sa rencontre dans le folklore de la tradition celte et même grecque et romaine. Oui, parce qu'elle est bien une plante aux propriétés médicinales très puissantes et très reconnues aujourd'hui. Elle ne fait d'ailleurs pas entièrement partie de cette fameuse liste des plantes libérées du monopole pharmaceutique. Mmh. Tiens, tenez, prenez-en un petit peu, parce que je vous en ai quand même apporté.
16: Oui, t'es partie en chercher.
17: Mais vous pourriez peut-être vous effondrer, alors allez-y doucement.
16: On mange quoi, les fleurs ou les feuilles ?
17: Les feuilles, les fleurs, bon, vous pouvez éviter les branches.
16: Ah, ouais.
17: Et encore plus les épines, évidemment. Donc, mais finalement, c'est à travers la culture populaire que l'on peut remonter assez loin dans le temps. Nous ne trouvons que très peu de traces de son utilisation dans la littérature savante de l'Antiquité. Et ce qui est très amusant et fascinant, c'est que donc, bien avant d'être officiellement reconnue comme plante du cœur pour ses propriétés médicinales, elle avait déjà été reconnue comme telle dans les us et coutumes. L'épine blanche, la noble épine, son nom latin du grec krataegos fort, en breton sperne gwen, épine blanche, barmae, branche de mai. L'aubépine est une plante majeure de la fête celtique de Beltan. C'est la fête d'entrée dans le mois de mai. De grands feux étaient allumés dans chaque village qui se tirait la bourre à qui ferait le plus grand feu. À la fin de la fête, chacun et chacune repartait avec une branche d'aubépine qu'il fixait sur sa porte en symbole de pureté et d'innocence. Et alors, seulement à partir de là, pouvait commencer la saison des mariages et des célébrations nuptiales jusqu'à la fête de Samhain au mois de novembre. C'est alors que la star du mois de mai faisait son entrée dans toutes les maisonnées. Depuis les chants traditionnels, dont voici quelques paroles d'une collecte datant de 1839, « Il y a un petit sentier qui conduit du manoir à mon village, bordé de buissons d'aubépine, tous chargés de fleurs qui plaisent au fils du Seigneur. Je voudrais être une fleur d'aubépine, qu'il me cueillit de sa main blanche pour qu'il me plaçât sur son cœur. Oh. » Vous remarquerez que j'épargne vos oreilles de mon chant et de mon mauvais accent breton.
16: Oui, oui, c'est très gentil à toi.
17: Mais peut-être qu'on pourrait demander à Christian de s'en charger et de nous la mettre en musique. Il y en a beaucoup d'autres.
16: D'accord.
17: Les chambres nuptiales étaient donc éclairées de flambeaux de rameaux d'aubépine. Bien sûr, les tables de banquets de mariage étaient fleuries d'aubépine. Les jeunes mariés étaient conduits à leurs noces un rameau d'aubépine à la main, symbole de pureté et aussi de prospérité et de bonheur. Et ce n'est pas tout, parce qu'après le mariage, ben faut assurer. Ouais. Et l'aubépine, aussi parfaite est-elle, qu'elle permet même d'augmenter la fertilité et de combattre l'éjaculation précoce, tout simplement en déposant un bouquet au pied du lit. Messieurs, chance, les sentiers d'Aveyronnais débordent d'aubépine, un véritable feu d'artifice du mois de mai qui explose au balcon des amoureux. Et pour finir, si madame n'est pas contente, quelques poignées de fleurs dans l'oreiller, de préférence en lune descendante, apaiseront les tensions conjugales. Et maintenant, pour les célibataires, parce que l'aubépine pense à tout le monde,
16: elle est gentille.
17: C'est vers ces fruits que nous pouvons nous tourner, les poires à bon Dieu. Écoutez bien, chère femme célibataire, pour mettre fin à un célibat de longue durée, vous devez cueillir

0: et étranges qui ont été relatées en Irlande et en Écosse, il est d'usage de laisser les aubépines en paix au beau milieu de la chaussée et de détourner plutôt les tracés initialement prévus pour les nouvelles routes et autres constructions. Tout le monde sait qu'il s'agit de l'arbre des fées, gardienne du peuple de la forêt et sans pitié. Cet arbre est vénéré et craint à la fois. Un très malin et bon moyen de préserver cette ressource inestimable de la folie humaine destructrice. Ils avaient déjà tout compris il y a fort longtemps, bien avant que les propriétés médicinales de ces fleurs ne soient prouvées par un médecin, le docteur Leclerc, au XXe siècle. La fleur d'aubépine est une remarquable médecine de la sphère cardiaque et nerveuse. Nous la connaissons bien aujourd'hui comme régulatrice du rythme cardiaque, cardioprotectrice en favorisant l'oxygénation, l'irrigation et la nutrition de ce muscle, ou encore antioxydante. Elle va tonifier les cœurs fatigués et tranquilliser les angoisses avec palpitations. Et elle sera très utile dans les cas d'hypertension. Sur la sphère nerveuse, nous l'utiliserons volontiers dans les cas de troubles du sommeil avec anxiété et palpitations. C'est une rééquilibrante nerveuse particulièrement indiquée lorsqu'il y a des symptômes cardiaques. En médecine chinoise, elle appartient aussi à la sphère du cœur comme plante amère. Peut-être vous avez vu son amertume.
1: Oui, moi j'aime bien.
0: Ouais. Elle stabilise et renforce le chi du cœur et ainsi apaisera les perturbations de l'esprit, le shen que le cœur abrite. Mais prudence donc avec son utilisation qui pourrait être contre-indiquée avec la prise de médicaments pour le cœur ou la tension artérielle. Donc, vous l'aurez compris, il est plus sage de venir me voir à l'herboristerie pour des conseils avisés.
1: Voilà. Eh bien, merci Louise pour cette chronique et cette dégustation. J'ai bien aimé le goût. Ça doit être bon en tisane, ça, non ?
0: Oui, ça a un goût assez particulier quand même. Donc,
1: ouais. Ben moi, j'aime bien l'amertume et là, j'étais content.
0: Comment ?
2: Il y a un côté un peu réglisse.
0: Ah ouais ? Ok, oui. Alors, il y a un côté un peu doux. Et d'ailleurs, son côté doux va aussi travailler sur la sphère rate. En fait, en tonifiant le cœur, on vient tonifier rate estomac.
2: Ok.
1: Ok, c'est super. Merci beaucoup, Louise.
0: Avec plaisir.
1: Les pouvoirs publics développent des moyens considérables pour le bien-être physique et mental de ses contribuables et leur permettre de jouir pleinement de leur entité corporelle. Pour que les gueux aient également accès aux dernières technologies thérapeutiques, des blouses blanches viennent jusqu'à eux en leur prodiguant examens et conseils médicaux, comme nous le décrit Mariam Hamdadi. Nous sommes au téléphone avec Mariam Hamdadi. Bonjour Mariam.
3: Bonjour.
1: Alors, vous êtes chargée de mission au CPTS Sud-Aveyron. Déjà, qu'est-ce que c'est, CPTS ?
3: Alors, la CPTS, c'est une association qui correspond à la Communauté Professionnelle Territoriale de Santé. Une association de professionnels de santé sur le Sud-Aveyron.
1: Donc, si on vous interroge aujourd'hui au micro de Radio Sainte-Afrique, c'est parce que les 22, 23, 24 et 25 juin 2026, il y a une tournée du MAM Mobile en Sud-Aveyron.
3: Exactement.
1: Alors, le MAM Mobile, qu'est-ce que c'est ?
3: Alors, le MAM Mobile, c'est un dispositif donc itinérant qui est porté par l'association Ariège Prévention. C'est un camion, en fait, un semi-remorque qui sillonne donc toute l'Occitanie afin de proposer aux femmes éligibles, parce que ça fait partie de la campagne de dépistage donc nationale organisée, qui propose donc à ces femmes de réaliser une mammographie.
1: Et qui sont les femmes éligibles ?
3: Donc pour être éligible au MAM Mobile et donc à la campagne de dépistage, il faut être une femme, avoir entre 50 et 74 ans et ne pas avoir fait de mammographie depuis plus de 2 ans. Ça, c'est assez important à prendre en compte.
1: Donc la mammographie, c'est pour dépister éventuellement le cancer du sein.
3: Exactement. Donc la mammographie, c'est un acte qui se fait avec, pour le MAM Mobile, du coup, un manipulateur radio. Donc avec un appareil qui permet donc de faire des clichés de la poitrine sous plusieurs angles afin de pouvoir détecter d'éventuelles masses ou tout signe qui pourrait évoquer ou non un début de cancer. Mmh.
1: Et donc je crois savoir que le cancer du sein est le plus fréquent chez la femme et que quand même depuis qu'on en a appris à dépister, à connaître cette maladie-là, on la soigne de mieux en mieux.
3: Exactement. Donc, le cancer du sein, à ce jour, c'est le premier cancer chez les femmes et notamment la première cause de décès par cancer chez les femmes. Une femme sur 8 est exposée à développer.

0: peu risqué, on va dire, de développer un cancer du sein. Mais grâce, voilà, plus le cancer est diagnostiqué tôt, dépisté tôt, plus il peut être rapidement pris en charge et donc éviter des complications.
1: On remarque aussi qu'il y a de plus en plus de cancers précoces, cancer du sein chez la femme. Sait-on le diagnostiquer aussi, vu que ce n'est pas obligatoire de passer les mammographies quand on a moins de 50 ans?
0: Exactement. Alors, pour celles qui souhaiteraient, qui ont par exemple moins de 50 ans ou plus de 75 ans, du coup, qui s'inquiètent un petit peu de savoir où elles en sont, elles peuvent se tourner donc vers leur professionnel de santé, sage-femme, gynécologue, médecin traitant, pour évoquer leurs doutes et après être aiguillées par ceux-ci.
1: Alors, ça tombe bien. Dans nos campagnes, c'est parfois un peu loin de se faire diagnostiquer. Et donc, le Mammobile passe dans plusieurs villages du Sud-Aveyron. Quels sont-ils et quels jours, quels horaires?
0: Pour le Sud-Aveyron, le Mammobile, déjà, si vous me permettez, je tiens à rappeler aussi que c'est un dispositif qui était déjà mis en place jusqu'en 2012, porté par le département, et donc qui a marqué les esprits de beaucoup de personnes, et notamment certaines femmes qui n'avaient pas fait de mammographie depuis son arrêt en 2012. On est repassé donc pour faire une première session de tournée dans le nord Aveyron, enfin dans le nord du sud Aveyron, avec Sévrac et Vézin. Là, on a pu rencontrer plus d'une centaine de femmes qui ont fait leur dépistage. Et donc nous revenons pour une deuxième tournée, cette fois-ci sur le Larzac. Et nous serons le lundi 22 à Cornus, le mardi 23 et le mercredi 24 sur la Cavalerie et le jeudi 25 à Saint-Jean-du-Bruel.
1: Et les horaires, c'est entre 9h et 12h30, puis 13h et 18h.
0: C'est ça, toute la journée, avec des rendez-vous. Donc, il est possible de prendre rendez-vous sur Doctolib ou par téléphone. Mais il est également possible de venir directement sans rendez-vous et on peut vous recevoir. Il faut compter que chaque rendez-vous dure à peu près 10 minutes. Et nous vous recommandons de prendre avec vous vos dernières mammographies. Ça aide grandement à votre prise en charge.
1: Pour les rendez-vous, on va sur Doctolib et on cherche à la rubrique Mammobile Nord-Occitanie.
0: Exactement.
1: Et le téléphone, c'est le 05 32 74 14 43. Il y a un QR code aussi auquel on fait référence.
0: Oui, qui renvoie à Doctolib, oui. Tout à fait. Je tenais quand même à rajouter deux petits points. Déjà, pour les femmes qui hésiteraient encore, n'hésitez plus. C'est vraiment l'occasion de faire cet examen qui vient à vous, qui se fait en peu de temps. Vous êtes accueillis dans un cadre chaleureux avec une équipe bienveillante. Pour toutes celles qui avaient des craintes par rapport justement à la douleur, etc., sachez que celles qui sont passées sur les tournées de Vezin et de Sévrac, beaucoup avaient peur d'avoir mal et ont finalement été rassurées lors de l'examen qu'elles ont passé sur le Mammobile. C'est aussi l'occasion de poser toutes vos questions puisqu'on a des professionnels de santé locaux et du comité de dépistage des cancers qui sont présents. Donc posez vos questions, en savoir plus, etc. C'est l'occasion. Et après, je tenais aussi à dire que sur les tournées du Larzac, donc à Cornus et à la Cavalerie, je crois, je ne sais plus, le 23, le 24, il y aura aussi le Carretou de la Santé, donc le camion de prévention de santé qui proposera des ateliers. Le premier, ce sera autour de la gestion du stress, et donc comment prendre soin de soi, etc. Et le deuxième, c'est un atelier de préparation de cosmétiques naturels.
1: Mais merci beaucoup, Mariam.
0: Oui, avec plaisir.
1: Mariam Hamdadi, je rappelle donc que vous êtes chargée de mission auprès du CPTS Sud-Aveyron et que vous êtes venue nous présenter la tournée du Mammobile à Cornus le 22 juin, la Cavalerie le 23 et 24 juin et à Saint-Jean-du-Bruel le 25 juin. Merci beaucoup, Mariam.
0: Avec plaisir, merci à vous.
1: Voilà, voilà. Alors, j'enchaîne. Il est notre énième stagiaire depuis septembre dernier. Et comme tous les autres, il se voit contraint à faire un passage au micro. Du coup, il occupe le siège dédié à ses pairs, détrempés par l'angoisse et le stress bien légitimes, dont ils sont tous assurément saisis. À ce titre, petite parenthèse, lors de la prochaine fête de la musique, nous proposerons la dégustation du jus de jeûne, cuvée 2025-2026, qui n'a aucune vertu thérapeutique ou gustative, mais qui satisfera les plus curieux. En attendant, Louis va enrichir notre culture musicale par le biais d'une chanson qu'il a lui-même choisie. À toi, Louis.
2: Bonjour. Donc, la musique que je vais vous présenter s'appelle 1% de Nena. C'est une chanteuse portugaise. Donc, la musique, elle est tirée de son album Brinde à Agora, qui veut dire à la santé du présent, en français, du coup. Et l'album est sorti en 2025. Donc, c'est son deuxième album après son premier Ao Fundo da Rua en 2022, avec lequel elle s'est faite connaître au Portugal. et notamment grâce à la musique Portas do Sol en 2020. Elle a représenté le Portugal à l'Eurovision 2024, notamment, où est-ce qu'elle n'a pas gagné, elle a fini à la 10e place.
1: Ah, toujours mieux que les Français.
2: Oui. Voilà. Et donc voilà, ben, on peut écouter maintenant Nena 1%.

0: Peux-tu nous rappeler les références, s'il te plaît, Louis ?
1: C'était donc 1% de Nina.
0: Voilà, eh bien, très bien. Merci. Sorti en 2025.
1: Oui, 2025.
0: Très bien. Merci, cher Léo. Il fait partie de ce que Karl Marx appelait l'armée industrielle de réserve de notre humble association. Disposé à donner de sa personne lorsque le besoin s'en fait ressentir, apte à endosser les responsabilités de mammouth pour satisfaire aux exigences de notre média local. Enclin à subir frimas, rafales et foudres, Justin brandit son micro et mène l'enquête sur les terrains accidentés au péril de son hygiène de vie.
2: Ah, c'est gentil, ça sent tellement mon hygiène de vie là. Bon, du coup, aujourd'hui, on va parler de méthanisation. Ça va être en trois parties. Alors, la première partie, c'est pas la plus drôle. Après, les autres parties, vaut mieux aimer le chimisme. Mais sinon, à part ça, c'est top. Voilà. Alors, bon, du coup, c'est un sujet qui est de plus en plus fréquent les derniers temps, mais qui est assez controversé à cause de certaines pratiques. C'est pour ça qu'on va essayer de comprendre pourquoi il y a autant de tensions par rapport à ce sujet. Tout d'abord, la méthanisation, c'est quoi ? C'est lorsque du fumier, des déchets alimentaires, des déchets verts ou des épurations se décomposent en libérant le carbone contenu dans la matière pour que le carbone se transforme en méthane, appelé aussi CH4. Le méthane est actuellement la deuxième source de pollution dans l'atmosphère, après le dioxyde de carbone que tout le monde connaît sous le nom de CO2. C'est en partie lié aux tas de fumier qu'on voit au bord des champs qui restent en compostage pendant 6 mois. Ces tas de fumier libèrent au début de l'ammoniac, qui est une substance qui se transforme en protoxyde d'azote, une substance très polluante, puis du méthane, une autre substance très polluante dont on va parler aujourd'hui. Le problème du méthane, c'est qu'une molécule de CH4 est 28 fois plus polluante en moyenne qu'une molécule de CO2 pendant une durée de vie de 20 ans, puis elle se dégrade en l'équivalent d'une molécule de CO2 pendant la durée de vie du CO2, c'est-à-dire 100 ans. Mais il est possible de valoriser une grande partie de cette pollution en la convertissant en partie en énergie, comme nous verrons ça plus tard dans la deuxième chronique. C'est la partie 28 fois plus polluante pendant 20 ans qui devient de l'énergie. Alors, en analyse de cycle de vie, qui est une technique de calcul de pollution de notre production industrielle, on dit qu'il vaut mieux une pollution lente et longue plutôt que rapide et courte. Car si la pollution prend longtemps, on pourra l'endiguer dans le temps en faisant pousser des plantes, ce qui n'est pas possible si c'est trop rapide. Le mal sera déjà fait. Et comme le CO2 est une matière inerte, il est impossible d'accélérer sa décomposition. La seule manière est de le réabsorber dans les plantes. En plus, ces tas de fumier qui restent jusqu'à 6 mois au bord des champs sont lessivés par les pluies et perdent une bonne partie de leurs nutriments. Il est donc beaucoup plus intéressant de le mettre dans un méthaniseur afin de capter le méthane et d'éviter de laisser le fumier perdre ses nutriments. Et l'endroit où on fait ça, c'est le méthaniseur. Ça se présente comme un silo sous forme de bulle où on fait composter nos déchets afin que les méthanes puissent être capturé par aspiration et stocké. Il faut entreposer nos déchets à une température de 40 degrés pendant 2 mois, puis à la fin on monte à 60 degrés pendant 1 heure afin de tuer les bactéries néfastes qui risqueraient de se développer dans ce compost qu'on appelle surtout digesta. Dans ce processus de méthanisation, nous sortirons 2 digestats, un solide et un liquide, grâce à un séparateur de phase. Pour que le méthaniseur puisse fonctionner, on a besoin que la structure soit en anaérobie. Ça veut dire qu'il ne faut pas qu'il y ait d'oxygène pour que le méthane se forme. Ce digesta peut être utilisé en épandage sur les champs, mais il est pauvre en carbone, car le carbone s'est extrait de la matière pour devenir du méthane. Par contre, si on introduit des déchets alimentaires de nos nouvelles poubelles vertes, qui sont apparues depuis quelques années en France, on peut enrichir fortement notre digesta en azote, potassium et phosphore, NPK. Ce sont les éléments essentiels au développement des plantes qui permettent par cette technique de réduire de 30 à 50% nos besoins en engrais chimiques dans l'agriculture, selon les études de Solagro, l'association qui accompagne les porteuses de projets de méthanisation en Occitanie. Le problème, c'est que si nos sols cultivables sont pauvres en carbone, l'eau pénètre beaucoup moins facilement et les racines des plantes ne peuvent pas descendre profondément. Cela augmente les risques que les plantes s'assèchent lors des canicules, qu'elles s'arrachent lors de fortes pluies et augmente aussi des risques d'inondation et de débordement des rivières, étant donné qu'il n'y a pas de carbone dans la terre pour retenir l'eau dans les champs. Il y a aussi des solutions pour pallier à ce problème. Les cultures intermédiaires sur les champs que font déjà pas mal d'agriculteuristes pour le moment sont une solution, mais il faudrait qu'il y en ait plus qu'ils le fassent encore. Cela veut dire qu'après la récolte de nos céréales ou légumes, on va faire pousser d'autres plantes pendant 2 mois, comme du trèfle ou du pois, pour capter le CO2 de l'atmosphère et le stocker dans le sol ainsi que dans la plante elle-même. Après, on va arracher, broyer ces plantes et les laisser se décomposer sur place dans les champs, en les recouvrant justement avec notre digesta riche en azote, potassium et phosphore. C'est une manière de faire un couvert végétal. Comme cela, le carbone sera emprisonné dans la terre avec les plantes intermédiaires, se décomposant et le fumier riche en azote, potassium et phosphore sera étalé par-dessus, ce qui conservera les nutriments même s'il pleut. Grâce à cette technique de culture intermédiaire, on aura un sol riche en carbone et grâce à la méthanisation avec des déchets alimentaires, on aura un digestat riche en azote, potassium et phosphore. Et ainsi, on aura un sol complet. Et en même temps, nous aurons capté du gaz qui peut servir comme énergie. Nous aurons diminué notre pollution car le méthane d'état de fumier aura été capturé plutôt que libéré dans l'air. Et en plus, le sol aura stocké du carbone grâce aux techniques d'agriculture. Alors, si nous utilisons ce gaz méthane comme énergie, la combustion produira du CO2 qui polluera l'atmosphère. Oui, en effet. Mais dans tous les cas, le bilan restera positif. Pour encourager les agriculteurs qui ne font pas encore de culture intermédiaire, Solagro et l'INRAE proposent de faire des CIV, des cultures intermédiaires à vocation énergétique, afin de valoriser ces cultures par la production de méthane directement. Alors là, du coup, il y a du carbone qui se met dans le sol, mais pas dans les plantes, parce que les plantes sont utilisées pour faire du méthane. C'est le même principe que les cultures intermédiaires classiques. La prochaine fois, du coup... Alors, ouais, parce que là, il n'y a pas plus à dire, en fait.
3: Ça existe aussi les méthaniseurs pour les maisons. Hein.
2: Oui, il y a des... Alors...
3: Comme on chauffe le compost en résultat, pour tuer les bactéries, et ben, tu peux le mettre dans le jardin direct, que sinon, tu es obligé d'attendre 3-4 hivers que ça gèle et que ça dégèle pour t'en servir.
2: Et ben, y a Picojoule qui a proposé des méthaniseurs artisanaux et tout ça, qui sont une association sur Toulouse et qui te permettent de faire toi-même tes méthaniseurs en low-tech.
3: Ah yes, bah c'est, ça c'est vraiment bien, vraiment.
2: Carrément.
3: Bien, je voudrais bien faire ça à la campagne, franchement.
2: Bah ouais, pour les toilettes sèches et ce genre de choses.
3: Pour le jardin, quoi.
2: Ouais, pour le jardin. Bah ouais. Et en plus, avec ça, tu te fais un compresseur de frigo et du coup, tu montes à 15 bars et tu peux utiliser une gazinière pendant à peu près une heure et demie.
4: Ah bah.
2: Ouais. Et tout en low-tech. Alors, du coup, la prochaine fois, on rentrera un peu plus dans le détail, autant philosophiquement que dans les chiffres. L'énergie est un enjeu majeur pour le développement humain parce que c'est elle qui fait marcher toutes nos machines qui ont accéléré notre niveau de vie, même si l'IDH, indicateur de développement humain, de certains pays est encore très bas. Bref, à nous de savoir l'utiliser à bon escient, tout comme l'agriculture, en évitant de la gaspiller, de polluer notre planète, au-delà de ce que celle-ci peut supporter pour nous garder dans de bonnes conditions de vie. Merci.
0: Merci à toi et bravo, tu as bien bossé, Justin.
3: Ah, franchement, ça fait plaisir.
0: Ouais, c'était intéressant. Super. Merci, Justin.
3: Ça va, c'était compréhensible.
0: Ouais, ça va.
3: Carrément.
0: Jeudi prochain, tu reviens. Ouais. Ah. Alors, au-dessus de Verrières, à 20 minutes de Millau, une bande de gens qui souhaitent aborder la santé autrement que par l'inoculation de molécules chimiques ou des interventions chirurgicales intrusives, donne rendez-vous à tous ceux et toutes celles que la médecine naturelle intéresse en leur proposant diverses activités et animations. Écoutons donc Laura en faire la promotion. Nous sommes en studio avec Laura. Bonjour Laura.
5: Bonjour.
0: Tu es présente aujourd'hui parce que tu veux nous parler du festival que tu organises avec ton association, le festival NaturoFest, la 7e édition, qui se tiendra le 26, 27 et 28 juin au hameau de Bécourt à Verrières.
5: Tout à fait.
0: Alors déjà, NaturoFest, qu'est-ce que c'est ?
5: Alors c'est un festival de naturopathie. Donc pour une petite phrase claire pour définir la naturopathie, c'est un ensemble de techniques naturelles pour prendre soin de soi et de son environnement afin d'entretenir sa vitalité. D'accord. Donc nous, dans le cadre de l'événement, on va décliner vraiment un peu tout ça pour faire vivre un peu la naturopathie aux gens et la découvrir de manière un peu théorique et pratique pendant 3 jours.
0: Mmh. Donc tu es membre de l'association qui porte le même nom que le festival. Donc c'était pour organiser le festival que vous êtes réunis en association ou alors c'est d'abord est née l'association, après on s'est dit on fait un festival?
5: Tout à fait, on a créé l'association parce qu'on a un ensemble d'amis qui se sont formés tous à l'école, dans la même école de naturopathie et donc est venue cette idée de vouloir faire un événement assez festif pour pouvoir faire découvrir tout ça.
0: Oui, parce que sur 3 jours, il se passe pas mal de choses. Alors, je dis pêle-mêle et puis on va détailler. Oui. Il y aura des conférences, des ateliers, des espaces pour les enfants. Il y aura de la musique aussi avec du baltrad, du djing. Il y aura des spectacles, il y aura des grands jeux. Il y aura une fête foraine, il y aura des exposants, beaucoup, beaucoup, beaucoup de choses. Alors, on va rentrer un peu plus en détail. Qu'est-ce que tu peux nous dire, par exemple au sujet des conférences, qu'est-ce qu'il y aura ou dans les ateliers, qu'est-ce que vous avez prévu ?
5: Oui, alors le matin, il va y avoir des conférences, un petit peu plus générales, avec plusieurs intervenants groupés qui vont déjà développer des sujets un peu plus globaux pour faire découvrir, éventuellement faire initier des gens à des techniques, ça sera assez pratique aussi. Et après, par exemple, en parallèle, le matin, il y a un atelier de découverte de plantes comestibles. Et l'après-midi, là, il y a plein de petits ateliers, conférences en parallèle. Il y a plus de choix. Donc vraiment, le choix est large pour faire plaisir à tout le monde.
0: De la fête foraine, vous avez prévu ?
5: Alors, on est parti, pas vraiment sur une fête foraine, mais une ambiance fête foraine. Mmh. C'est-à-dire qu'on a voulu aborder le bien-être un peu moins en se prenant au sérieux et en étant dans quelque chose beaucoup plus un peu léger, rigolo et une belle ambiance quoi, par rapport à ça.
0: Et vous avez aussi prévu des spectacles et du baltrade. Le baltrade, je crois qu'il y aura trois baltrades dans la même soirée.
5: Tout à fait, trois groupes différents. Ah. Donc un premier groupe qui vient des Cévennes, Lunaria, un groupe qui nous vient de Millau, Vira Soleil, et un groupe, c'est Robin qui est au Handpan, qui nous vient de l'Aude.
0: Les spectacles, de quoi s'agit-il ?
5: Alors, il y a trois spectacles différents. Le premier sera fait par une des membres de l'école de cirque de Millau. C'est un spectacle aérien. Qui sera fait par une professeure de l'école et des élèves. Ensuite, il y a un spectacle fait par Olivier, qui est un clown préhistorique. Ce spectacle est assez génialissime à découvrir, j'en dis pas plus. Et après, Audrey Lamarque, qui vient avec un musicien. Et ce spectacle s'appelle « Moi, ton corps, j'ai quelque chose à te dire » et il parle de la mémoire cellulaire.
0: Puis un DJ et des exposants aussi. Quel type d'exposants ?
5: Alors les exposants, ça va être assez varié. Il y a de l'artisanat. Il y a aussi, par exemple, une naturopathe de Millau qui vient, du massage. On a de la spiruline.
0: Ok, bon, ben, beaucoup de choses. Hein. On va pas s'ennuyer. Vous êtes ouvert de... Enfin, ça va de quelle heure à peu près les... plage d'ouverture ?
5: Alors, il est possible de venir dès le jeudi soir s'installer. Le jeudi soir, on fait déjà une projection d'un documentaire sur le jeûne. Mmh. Et pour les gens qui viennent les trois jours, ils peuvent s'installer comme ça au camping, éventuellement dès le jeudi soir, confortablement. Mmh. Et après, c'est possible de venir à la journée, sur les deux jours ou sur les trois jours, ou éventuellement que à la soirée trad aussi le vendredi.
0: Pour les tarifs, comment ça marche ? Parce qu'il doit y avoir plusieurs formules, j'imagine.
5: Tout à fait. Il y a plusieurs formules qui sont possibles de voir sur la billetterie. Mais pour donner une petite idée, on est sur 30 euros à la journée et à partir de 10 euros la soirée trad.
0: Ça sera un festival sans alcool et tout public. C'est assez rare pour être signalé sans alcool parce qu'en général, c'est de là-dessus qu'on espère faire des bénéfices. Vous avez prévu donc la buvette, la restauration et le camping. Et comme on est dans un hameau, il y aura une partie, enfin, beaucoup de choses se feront à l'extérieur. Et il y aura peut-être la possibilité d'aller en intérieur en cas de trop forte chaleur ou ce genre de choses.
5: C'est ça, le lieu est très confortable. Comme il y a un joli hameau en pierre, il y a des salles qui sont assez fraîches à l'intérieur. Mmh. Et aussi, il y a beaucoup d'ombrage, de grands arbres pour camper. C'est sous une pinède et des ateliers qui se passeront vraiment ombragés sous des tunnels et des choses.
0: Et je crois aussi que vous avez prévu de quoi se rafraîchir dehors avec des.
5: Oui, il y a des points d'eau à beaucoup d'endroits, des sanitaires confortables, tout ce qu'il faut.
0: Ok, super. Super. Alors, si on veut se renseigner, comment on fait ou pour réserver ?
5: Oui, pour se renseigner, par exemple, pour trouver tout le détail du programme, on peut aller sur notre site internet, donc naturofest.wordpress.com. Sur notre Hello Asso, ça va être la billetterie. Donc, il suffit d'aller sur la page Hello Asso, taper Naturofest 2026. Là, il y a la billetterie et tous les tarifs détaillés. On conseille aux gens de plutôt réserver en avance. Et ensuite, on a un Facebook et un Instagram, tout simplement, qui s'intitule Naturofest.
0: Naturofest, ok, super.
5: On y met un grand cœur à organiser cet événement. Toute l'équipe est 100% bénévole. Mmh. Et on espère être nombreux, parce que ça fait du bien en général, ce genre de week-end. Okay.
0: Merci beaucoup, Laura.
5: Merci.
0: Je rappelle donc que tu es venue présenter le 7e festival Naturofest, qui cette année a lieu au hameau de Bécourt à Verrières et qui aura lieu le 26, 27 et 28 juin 2026. Merci beaucoup.
5: Merci.
0: Voilà, tout le monde à Verrières. Bon, pour un commentateur généraliste de l'actualité, on peut dire que l'époque connaît un âge d'or. Rendez-vous sportif, choc climatique, grand raout politico-politique, guerre aux quatre coins du globe, crise économique, en veux-tu, en voilà, un festin gargantuesque. C'est ainsi que Grantoine frise la crise de foi, mais garde foi en l'humanité en rapportant très scrupuleusement les moindres faits et gestes dans sa revue de presse hebdomadaire.
4: Chères auditrices, chers auditeurs, bonjour.
6: Bonjour.
3: Nous sommes le jeudi 18 juin 2026 et nous allons réaliser un tour dans les news catastrophiques que nous assène un système en perdition.
4: Allez, j'enlève le casque et je m'en vais.
3: Alors, après les salles de classe où il gèle en hiver, les épreuves du bac de philosophie ont été perturbées par la chaleur. La Gravel Race a fait un départ sans respecter l'égalité des chances. Les départs féminins élites étaient réalisés après celui des seniors masculins amateurs. Elles se sont trouvées obligées de slalomer entre les vieux boulets, perdant au passage de leur compétitivité. Les cyclotouristes seraient-ils machos ? Après plusieurs années de bronca à ce sujet, vous allez vous faire larguer par celle qui assure dans le domaine de loisirs qui vous semble le plus passionnant par prédilection. La mairie de Millau revisite ses visuels papier par historico-logique selon l'un et par hygiénisme selon l'autre. D'après eux, ça ne vaut pas un sou. Nous n'en doutons pas, c'est les radiations du RSA qui trinquent. Des feux tricolores sans radar ont été installés à Cornus et à la Crèce cette semaine, dans le but d'inciter les automobilistes à ralentir alors qu'ils, elles, traversassent le village. Vous connaîtriez déjà la suite si vous n'en tenez pas compte. Un meeting international contre la guerre et son monde paranoïaque militariste demain à Londres, en Angleterre. Une éclipse solaire presque totale aura lieu le 12 août 2026. Après Patrick Bruel, c'est au tour de Cali de réaliser les galas d'honneur pour venir en aide aux hôpitaux. Si le premier risque gros, après avoir essuyé une douzaine de plaintes en cause de son comportement sexiste outrancier, le second se produira le 24 juin 2026, un gala caritatif à Montpellier. Un SDF de 40 ans retrouvé mort de soif à Alès ce mardi. Dans la demi-mesure, le G7 prétendait lutter contre la fièvre Ebola, tandis que le Conseil de l'Europe a validé d'expédier les migrants attrapés sans papier au Rwanda. Zelensky se plaint de la destruction d'une église, mais fait la guerre depuis 6 ans contre son voisin et ex-allié, la Russie. On pourrait croire que les alliés tout neufs de Volodymyr chercheraient à faire baisser les tarifs des hydrocarbures. Tant pis si c'est nous qui payons les pots cassés au final. La maison du Larzac à la Jasse rouvre ses portes pour cet été sur la D809 entre Millau et la Cavalerie. Elle inaugurera sa saison demain à partir de 18h30 autour d'un buffet partagé animé de world reggae salsa latino musica. Une bergerie transformée en boutique collective réunissant les artisans locaux. Alors, il y a 30 ans, la SNCF prévoyait sa libéralisation priorisant les nouvelles lignes à grande vitesse sur les TER et les lignes dites classiques. Tout un fiasco. De nos jours, c'est le service postal qui est élagué. Le syndicat Sud PTT alerte sur les changements des consignes de distribution mises en place par l'entreprise qui prioriserait certains emplois en voie plus rentables par rapport à d'autres. Et en fait, le fiasco à la SNCF, c'est tout le salarié qui est élagué, supprimé, burn-outé, suicidé, etc., etc. C'est là le vrai problème de ces de la mise en concurrence des entreprises. Un mouvement de grève débute dans les domaines viticoles à Carcassonne. Le torchon brûle entre le groupe Invivo et ses salariés. Salariés qui réclament de meilleures conditions de licenciement, tandis que Invivo, qui commercialise des vins du Midi, réalisait 11,5 milliards de chiffre d'affaires en 2025. Alors qu'il est en train de virer ses employés, et eux, ils sont là, mais donnez-nous 15 mois de chômage. Tiens, grave. Le président du département du Finistère passé au tribunal ce début de semaine en cause de l'effacement des statistiques de la précarité. Contrôle CAF abusif, harcèlement institutionnel, surévaluation de la qualité des retours à l'emploi. La survie des plus précaires ne serait plus à la charge du département actuellement, obligeant les réseaux de solidarité et humanitaire à assumer une part de pauvreté grandissante. La fête de la musique se déroulera dimanche soir, n'en déplaise à votre employeur. Radio Saint-Afrique fera la noce toute la nuit, place du Cheval Vert. Avant de nous quitter, un petit paragraphe sur la tempesta de sel blau qui sévira peut-être tout l'été.
6: Si vous ne craignez pas les orages, grand bien vous en fasse, car à la suite des 30-35 de cette fin de semaine, la semaine prochaine affiche d'ores et déjà 40-45 entre les montagnes et les plaines. Alors levez-vous tôt si vous travaillez, car il sera recommandé de lever le pied de 10h le matin jusqu'au soir. Hydratez-vous, ombragez-vous et profitez, ça va peut-être durer jusque fin août. Vous comprendrez pourquoi les Samalamalek sont tout aussi respectables que nos bonjours. Et c'est ainsi que je vous souhaite une heureuse fin de journée ou journée sur les réseaux de Radio Centrafrique FM. A bientôt, Alkawa, à pronto, bye, tchuss.
0: Eh ben, merci Grand-Antoine pour ce tour complet de l'actualité mondiale et locale.
3: C'est qu'un début.
0: Ce n'est qu'un début, ouais. Bon, mais c'est très bien. non, on fait pas cette tête.
3: C'est quand on arrivait à 30 degrés l'été, après le boom économique, après la guerre mondiale, c'est quand même parce que ça a réchauffé l'atmosphère. Hein. Au 19e siècle, l'hiver, il faisait moins 15 hein, ici. Il neigeait à Saint-Taf, il y avait 30 cm.
0: Oui, les choses vont vite quand même. Alors, le week-end à venir s'annonce muy caliente, et pas seulement à cause des températures. Alors, pour éviter une surchauffe neuronale prématurée, il convient de s'y préparer, de conditionner son corps et son esprit à une ouverture maximale. Exercice particulier, induit par la simple écoute de l'agenda culturel du Sud Aveyron, vénérable mission à laquelle s'attelle Meme.
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12: Bonjour tout le monde. Aujourd'hui, c'est jeudi 18 juin. Voici l'agenda d'aujourd'hui et de demain sur Radio Centrafrique. Aujourd'hui, nous vous proposons le vernissage de l'exposition photo La petite enfance en lumière en présence de l'artiste Nathalie Mailleux à 17h au pôle Petite Enfance à Millau. Projection du film Lou Larzac, une païs Kebol Biour. Entrée gratuite à 19h au local NPA-A de Millau. 12e cérémonie de la reconnaissance des acquis de l'expérience. Plus de 80 lauréats et 3 parrains seront présents pour cette cérémonie. Michel Brass, Kevin Bertrand et Anthony Rouquette. Cet événement sera l'occasion de mettre en valeur les ouvriers, les travailleurs des ZAT et leurs compétences professionnelles cet après-midi de 13h30 à 17h à la salle des fêtes de Saint-Afrique. Papote et couture, création d'une panière à coton, apprentissage des bases de la couture durant un moment convivial sur inscription au 05 36 15 00 19 à 14h15 au centre social Le Quai à Saint-Afrique. Théâtre Nos vies rêvées, une disparition, une fuite, un rêve de liberté. Nos vies rêvées embarquent le public dès 10 ans dans une aventure théâtrale qui interroge nos sociétés et ouvre la porte à de nouveaux horizons démocratiques. Tout public à partir de 10 ans, accompagné d'un adulte, ce soir à 20h30 au Petit Carré d'Art à Saint-Afrique. En projection sur la Grande Lucarne de Millau à 18h, Toy Story 5 et Le Garçon qui faisait danser les collines. 20h30, Disclosure Day et L'être aimé. À 20h45, Backrooms et Scary Movie. Au moderne. Au moderne, à Saint-Afrique, j'ai pas été assez rapide. À 21h, Colonie et les goûteuses d'Hitler en VO. C'est pour ça que j'ai pas été assez rapide. Moi, tu peux monter, tu parles dedans. Pour ce vendredi 19 juin, rassemblement départementaux autour de la langue et de la culture occitane, 15 courtes histoires pleines de poésie et de tendresse mettent en scène Mich et Drat, deux personnages attachants qui découvrent le monde avec naïveté et imagination par la compagnie La Rampe à 14h, 5€ l'entrée à Alrance. On l'a entendu tout à l'heure, la JAS Maison du Larzac ouvre ses portes. L'inauguration aura lieu sur place, à la JAS Maison du Larzac à 18h30 autour d'un buffet partagé. Aux alentours de 19h, la formation Coco Canel vous enchantera de compositions originales saupoudrées de reprises revisitées entre Millau et la cavalerie. Chacana propose son Chabaret, un cabaret 100% super local, 4 compagnies et 12 artistes, circassiens, clowns, magiciens, machinistes, musiciens, danseurs et danseuses aériens, jongleurs et contorsionnistes. Sur place, de quoi se désaltérer et grignoter. L'entrée est à 5 euros ce vendredi soir à 18h30 à l'association Chacana à Millau. Projection du film Lou Larzac, une païs qui est Bolbiour. Entrée gratuite à 19h au local NPA-A de Millau. Coraloc propose un récital entièrement en occitan autour d'air traditionnel mais aussi contemporain, puisé chez des artistes comme Claude Marty, Lou Delphin, Nado et Perragouda. Gratuit à 20h30 à la Serre. Un grand concert choral donné par l'ensemble vocal Arabesque et Fantasy. À la suite des dernières notes de musique, l'émotion partagée se prolongera chaleureusement autour d'un verre de l'amitié, entièrement offert par l'organisation. Il sera tout à fait possible de tirer un repas du sac et de casser la croûte ensemble sur place, dans une ambiance de franche camaraderie. Participation libre au passage du chapeau à 18h30 précise au cœur de la magnifique et acoustique chapelle du site de Gozon. Venez partager un moment convivial autour du verre de l'amitié au feu de la Saint-Jean ce vendredi soir à 22h au parking de la salle des jeunes à Loras. Atelier jeu d'éveil pour les 0-3 ans accompagné d'un parent à 9h30 au centre social Le Quai à Saint-Afrique. Remue-Méninge, venez faire travailler vos fonctions cognitives à travers une série d'exercices variés sur inscription 05 36 15 00 19 à 10h30 au centre social Le Quai à Saint-Afrique. Notre hôpital est toujours menacé, vous êtes nombreux à vouloir le défendre, vous avez parfois de sérieuses critiques à lui faire. Les membres du manifeste seront présents et présents à l'entrée de l'hôpital pour vous écouter ce vendredi matin de 11h à 13h à l'hôpital Émile Borel à Saint-Afrique. Partez à la découverte de la biodiversité, de la voie verte et ouvrez les grands les yeux sur la nature qui nous entoure à l'occasion du mois de l'environnement. C'est gratuit, départ à 14h du centre social Le Quai de Saint-Afrique. Préfète de Vabre, on se prépare avec un bifort de feu animé par Gigi Tintin à 19h au Café du Commerce à Saint-Afrique. Ouais, ouais, ouais, ouais! Venez nombreux au gala de gym de Saga, 20 euros l'entrée, c'est bien cela. Voilà, à 20h à la salle de gym à Saint-Afrique. Théâtre Nos Vies Rêvées, une disparition, une fuite, un rêve de liberté. Nos Vies Rêvées embarque le public dès 10 ans dans une aventure théâtrale qui interroge notre société et ouvre la porte à de nouveaux horizons démocratiques. Tout public à partir de 10 ans, accompagné d'un adulte, ce soir à 20h30 au Petit Carré d'Art à Saint-Afrique. Et enfin au cinéma de Millau, ce vendredi à 18h10, Michael, 18h20, Backrooms, 20h30, la trilogie d'Oslo Amour en VOST, 20h45, Disclosure Day et l'objet du délit, 21h Toy Story 5 et au Moderne à Saint-Afrique, à 21h Star Wars et les goûteuses d'Hitler en VO. C'est ainsi que s'achève l'agenda d'aujourd'hui et de demain sur Radio Saint-Afrique.
0: Eh bien, merci Meme pour ce tour complet de l'actualité culturelle sud-avéronaise. Je remarque qu'il n'y a pas de séance de cinéma au cinéma Le Temple de Camaret ce
12: vendredi. Non, ils sont en vacances pendant 2 jours.
0: Ça va.
12: Voilà.
0: Bon, très bien.
12: Enfin, en tout cas, c'est fermé. Donc, ouais. Bah, ils y ont droit parce que franchement, même quand il y a des événements, ils maintiennent les séances pour les gens qui ont envie d'être au calme.
0: Et alors, Justin a voulu réagir sur...
2: Au Chabaret, il y a beaucoup de matou.
12: Moi, je propose que les gens y aillent pour voir qu'est-ce qui s'y passe. Ça a l'air bien sympa, en tout cas, ça. Et aussi, moi, je veux bien aussi rebondir concernant la pièce de théâtre, là, Nos Vies Rêvées. Là, je vois des nouveaux horizons démocratiques et tout ça. Franchement, soutenez la vraie culture. Parce que les pièces comme ça, je ne suis pas sûre qu'on en voit encore. Parce que ça commence à se... Comment on dit ? à se faire censurer.
0: Oui, c'est un peu tendu.
12: Mais sous couvert de non, ce n'est pas déprogrammé, c'est juste dégagé du programme, mais ce n'est pas déprogrammé. Ouais, ouais. Donc faites attention.
0: Non, c'est pour pas que.
12: De bien faire les choses en 2027.
0: C'est pour la sécurité des gens qui font ça.
12: C'est cela, ouais.
0: Merci, Mme.
12: Avec plaisir.
0: Alors, 8 766 heures par an, notre association libre, joyeuse et indépendante depuis 1981 émet en modulation de fréquence au 99.9 à Belmont-sur-Ans, 92.7 à Camarès, 96.7 à Saint-Afrique et 100.6 à Millau, et diffuse moult émissions à l'irréprochable qualité radiophonique. Comme à son habitude, Léo va nous en faire la brillante démonstration en déclamant la programmation du jour sur Radio Saint-Afrique.
10: Tu veux que je la déclame en mode théâtre ?
0: Oui, vas-y, oui. Orage. Oh,
10: non pas 3, ni 6, ni 9, mais bien 10 émissions en 2 jours. Ouh, incroyable. Ouh, incroyable. Incroyable, incroyable. Alors, aujourd'hui, juste après, là, à 13h, on est déjà en retard
0: d'ailleurs. Ah oui, oui.
10: Il y aura l'ours et la carotte.
0: Voilà.
10: On aura à 14h, regarde ailleurs. 21h, garde à Rimlo hip-hop.
0: Wesh.
10: Et vendredi... Rock à la Casbah à 7h, 8h30 Polymix à la voix off, 13h les autres voix de la presse, 18h anachronique, 20h traveling station et 21h drum session. Il y en a que 9, j'avais dit 10.
0: Ouais, mais c'est multiple de 3, j'ai ça raté. Passe. Mais quelle riche programmation, vraiment.
10: C'est incroyable.
0: Bravo
10: c'est
0: Léo, bon. Champion. Bon, mais très bien, mais oui, déjà, 13h passées de 12 minutes à la grande horloge du studio de Radio Saint-Afrique. Je pense qu'il est temps de rendre l'antenne, mais tout d'abord, je tiens à remercier Louise et Théo qui sont déjà repartis vers d'autres horizons. Merci Grand-Antoine. Merci Mémé.
12: Merci.
0: Merci Louis.
13: Merci.
0: Merci Justine.
13: Merci Vandal.
0: Merci Léo. Merci. Et merci aux auditrices et aux auditeurs de nous avoir suivis jusqu'au bout. Nous vous souhaitons bon appétit. Et on se retrouve jeudi, pas mardi. On se retrouve jeudi. Ciao, ciao.
13: Merci Francky.
0: Merci.

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0: ça fait super longtemps. Ça fait, ça fait quelques semaines.
1: Ça fait bien un mois et demi, un truc comme ça, quoi.
0: Ouais, voilà. Bon.
2: Oh oui.
0: Oh oui.
2: Oh oui, moi ça fait 2-3 ans et demi.
0: Ah là là. Eh bien, du coup, autour de la table, on a Antoine. Bonsoir Antoine.
1: Yeah, yeah.
0: Et qu'est-ce que t'es venu faire de beau au cul de l'église, Antoine ?
1: Bah, je suis venu ronchonner comme précédemment au début du mois, mais sauf que je l'ai pas fait parce qu'il n'y avait pas de cul de l'église. Et c'est à peu près aussi bipolaire que la punition à Laurent Nunez, alors le grand tâcheron de l'Infox.
0: Ok, bon, ben on verra ça après. Et sinon, ben ouais, il nous revient de loin, ça fait longtemps, on l'avait pas vu. Momo, bonsoir Momo.
2: Salut les copains, comment ça va bien ? Alors, moi, je suis venu vous faire une petite chronique de mon humeur. Voilà, on va parler surtout de fraîcheur.
0: Splendide!
2: J'adore la fraîcheur.
0: Yo. Et, ok. Eh bien, on va voir ça dans 5 minutes. Et bonsoir, du coup, ben, moi, je fais un gros rafi.
1: Bonsoir, Yves.
0: En plus d'essayer de pas faire des bêtises avec les manettes. Voilà.
2: Allez, on te fait confiance, fais-nous ça bien.
0: Ouais. Eh bien, du coup, ah oui, on avait dit qu'on faisait comme ça juste avant de prendre l'antenne. Donc, il nous faut d'abord un petit générique pour Monsieur Antoine. Alors, parce qu'il m'a sorti un nouveau générique, Antoine, ce soir. Donc, on va découvrir ça tous ensemble à l'instant.

Alors, salut les kids. La semaine dernière, je me trouvais totalement dépassé par le narcissisme digne d'un Tito affiché par la répression en France, daté du 1er juin 2026. Encore une partie de la population qui fut ratatinée dans les coups de matraque camouflés sous les lacrymos. L'État dispendieux s'en balance maintenant. Ils ont un contingent digne d'un régime communiste. Or, la personne qui n'a pas compris ma chronique d'actualité se trouvait que je collais au slip de Jordan Bardella. J'ai dû me justifier, comme bien je pouvais, que je cherchais, tant bien que mal, à sortir des informations rabâchées, proposées par des oligarques ou voire même leurs robots. Depuis, force est de constater que l'étant sorti du consensus usuel, ça m'est reproché, à tort et à travers. Je me lançais dans les rougets, dans un bulletin d'actualité, tel Raon dans la jungle primaire, armé de son couteau suisse. Alors parmi les bévues éhontées et honteuses du contingent tout neuf doté pour la nation, il y aura déjà quelques échecs dont personne ne parlerait, comme la poubelle nucléaire de Bure qui ne ferme plus après 86 mois de service. 2500 milliards détournés pour l'occasion. Il y a aussi que le monde continue de se défendre de l'impérialisme à la mode dans les bureaux du 8e arrondissement de Paris. Moralité, les roquettes de Monsieur Le Cornu ont fini dans une ruine médiévale et tout l'armement de Tsahal devait... que Tsahal devait recevoir a été détourné et a sauté le 1er juin 2026 à Malte. Les feux d'artifice sont interdits en France métropolitaine. Je vous laisse imaginer le zéro profit que conclut de telles démarches au nez et à la kippa des complices du génocide. Tu veux bien nous mettre un morceau de rock'n'roll, Yves, s'il te plaît ?

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1: Et ouais, c'était Soli sur les ondes de Radio Saint-Af, S-O-L-I. Mais un facho KO. C'était la chanson.
2: Yeah. Je me suis trompé de micro. Coup de pied dans la tête. Ah, la c'était sympa. Moi, j'ai bien kiffé, franchement.
1: Ah ouais, tu vois. Ouais. Kickboxing sur Radio Saint-Af.
2: J'ai baissé sur. Pardon, Momo. Sorry.
1: Tu veux un petit son pour commencer, mon camarade?
3: Je crois que j'ai un générique.
2: Ouais, moi j'ai retrouvé un truc qui est marqué 2021 dessus.
3: Wouh, voilà. On sort les vieux dossiers, hein.
2: Allez, c'est parti.
4: Pompidou était un hybride extraterrestre.
5: Les théories du complot séduisent certaines personnes, même les plus inattendues.
6: Nous avons aussi identifié certaines de nos faiblesses. Nous devrons continuer à céder au complotisme, à l'obscurantisme.
7: De telle manière à développer en fait en quelque sorte un paradis intraterrestre.
8: Vous dites que les gouvernements sont alliés à des extraterrestres.

Allez, arrête de râler, monte la clim. Bon, comment ça va depuis le temps? Bien, bien ou bien? J'ai décidé de faire une chronique feel good, genre que des bonnes nouvelles fraîches. Alors, on commence. Allez, on y croit, on y croit, on y croit. Aujourd'hui, il y a un peu d'air, alors que hier, il n'y avait pas d'air. Mais il ne manquerait pas un peu d'air, celui-là ? Ensuite, je crois que si tu mets de l'eau au frigo, ça fait de l'eau fraîche. Moi, perso, je le fais pas parce que ça fait mal aux dents. Alors, je laisse pas trop longtemps l'eau, mais en fait, quand j'ouvre le frigo, il y a des bières. Et du coup, je bois une bière tiède, car je viens de la mettre dans le frigo. Puis après, quand je retourne au frigo, il y a encore des bières. Et enfin, quand il n'y a plus de bière, eh ben, l'eau, elle me fait mal aux dents. Ah oui, hein, c'est vrai, on n'a pas la vie facile. Bon, info suivante. Restez positif, même s'il n'y a pas de bière au frigo et que l'eau est trop froide. Alors, on nous souffle à l'oreille que vous pouvez mettre un peu d'eau tiède avec l'eau fraîche pour que ça ne fasse pas trop mal aux dents. Info suivante. La nuit, il fait plus froid que le jour et du coup, ça nous laisse de la marge. Il faudrait juste qu'on vive la nuit au lieu de dormir, alors que ça ne sert vraiment à rien, d'après le MEDEF. Sinon, peut-être le mieux, c'est d'aller racheter des bières et de se concentrer sur ce qui va bien. Bon, vous allez me dire qu'il faut se concentrer très très fort et que ça fait mal à la tête après toutes les bières qu'on a bu, etc., etc. Bon, je crois qu'il est temps de boire un grand verre d'eau. Ah, ça va mieux. Reprenons. Quand c'est pas top, on peut se dire que ça pourrait être pire. Genre que le frigo ne marche plus. Ou alors que tu t'es trompé et que tu as mis les bières au congélo et que, à force de faire des tests à mélanger de l'eau froide avec de l'eau tiède et que ça fait quand même mal aux dents parce que t'as pris trop d'acide, eh bien les bières, elles sont congelées et que tu passes ta soirée à manger du granito au houblon et que tu y mets un peu de sirop de grenadine pour faire comme sur la plage et que du coup, au bout d'un moment, tu te rends compte que en fait, tu es en train de manger du verre car les canettes, elles ont explosé dans le congélo et qu'en fait, il n'y a pas de sirop de grenadine mais qu'en fait, c'est du sang et qu'en fait, tu te dis que les acides, eh ben, ils sont un petit peu forts. Bon, on avait dit « feel good », pas « feel gore ». Bon, ok, on se reprend. C'est la Coupe du Monde, le football, on n'en a rien à foutre. Cependant, vu qu'il reste encore des bières, on n'a qu'à faire comme si on aimait ça. Allez, ouais, c'est super le foot, allez, courez, allez, super, mettez des boots, allez. Non, en fait, c'est super chiant. Alors, courez, rachetez des bières, mettez-les au congélo, mais ne les laissez pas trop longtemps. Et surtout, restez branchés sur Radio Sainte-Afrique. On s'écoute un petit son.

0: Voilà, c'était un conseil musical de mon fils qui a 4 ans. C'est sa chanson préférée. Voilà, j'espère que ça va changer. Bonne soirée, merci.
1: Je te le souhaite, en tout cas. Et je nous le souhaite aussi si tu reviens faire des culs, parce que bon...
0: Mais je voulais quand même vous le faire, vous le partager, parce que c'est une franche découverte.
2: c'est magique.
1: Du coup, Antoine, je crois que tu voulais continuer à nous raconter des trucs. Je te remets aller un petit bout de générique, c'est parti. Ah.

Et bonsoir à tous et bonsoir à toutes. Nous aurons remarqué cette dernière décennie que le président des États-Unis d'Amérique a beau taper de son poing sur la table, blocuser, cramer la moitié de son arsenal, ça ne suffit plus désormais à ramener la paix et de quoi se rassasier. Pendant plus d'un demi-siècle, il y aurait eu une mouche dans l'ovale bureau que tout le monde y se serait rangé pour l'inspection surprise offerte à l'économie, au capital, à la diplomatie de papier, à l'ordre dont la hiérarchie infinie laissait penser à un tour de passe-passe. Alors que ce remue-ménage incessant ne fonctionne plus, entravé dans les coupes budgétaires libérales et les économies d'échelle illibérales, des centaines de millions de personnes courent de droite et de gauche, qui pour sauver leur vie, qui pour ramasser une maigre pitance, qui un fusil mitrailleur pour couvrir le déplacement. Avez-vous déjà essayé de dormir sous des fusils d'assaut? Ben ça couvre pas terrible, alors laisse couler la froideur de la nuit. Fuir les brouillards tièdes du corps, à une lunette de vision nocturne infrarouge, tu vous êtes heureuse, hein, fuchsia. Alors l'OTAN a beau sortir son plus cher matériel, rien ne change. La télé peut tordre le cou de la vérité et les famines menacent des victimes comme si c'était une habitude. Les enfants vont en grandissant nous sortir de ces originalités quand ils auront les cheveux longs. Le revival 2050 des débuts du rock'n'roll. Va-t-il tuer le rock'n'roll? J'espère que non, nous vivons dans une époque qui va, comme en d'autres temps, nous laisser devant des lacunes parmi nos manques abyssaux de sagesse à des moments aussi importants. Qui comprendra que le missile Irondom reconverti dans son engin lanceur de roquettes sol-sol, ça finance l'application smartphone ultra greenwashé pour payer son trajet à l'avance sur la 69. Si ce n'est pas payé, la très classe formation d'interception de GoFast viendra vous verbaliser. Alors même que vous ne seriez pas arrivé à Castres. Au bout de 4-5 PV, le permis de conduire sera annulé en plus de l'amende. En 2050, il y aura tellement de déchets nucléaires que le puits oblique d'un kilomètre à Roquefort sera relié à l'autoroute, créant une faille atomique au nord de la plaque tectonique ibérique. Trump a beau dire que c'est pas bien, Macron a beau dire qu'il n'a pas les moyens. Nous allons nous faire gazer par les keufs pour que cela n'advienne pas, et ils le feront quand même, même si ça leur prend 15 ans. Alors boycottons leur ruine, même si c'est offert. Un petit peu de son.

0: Ouais, c'était Nauséabombe, un groupe dans ce moment contemporain, quoi, qui nous a sorti leur chanson Dien Bien Phu en 2023, si je me trompe pas. Et voilà, c'était aussi pour protester contre. J'ai encore plein de protestations à faire en fait. je rends le micro du coup.
1: Allez, eh ben, du coup, je crois que c'est pour moi la suite. C'est parti.

0: Tu cherches les problèmes?
1: On n'a pas besoin de chercher les problèmes.
0: Qu'est-ce que tu dis?
1: On n'a pas besoin de chercher les problèmes.
0: C'est eux qui vous trouvent, hein?
2: Et bonjour, et je cherche même pas les problèmes, moi aujourd'hui je suis même pas vénère, j'ai juste un petit horoscope graphique parce que c'est marrant en général. Je vous avoue, ce fait-ci, je l'ai même pas lu à l'avance en plus. Alors, Bélier, vous aurez une relation tarifée avec un huissier de justice ou un conducteur de tram, l'un ou l'autre, mais pas les deux. Taureau, une amie mince vous dira « moi je peux manger n'importe quoi, je prends jamais un gramme ». Vous la haïrez, elle et son transit. Gémeaux, si c'est la semaine de votre anniversaire, vous recevrez une figurine collector d'un candidat socialiste à la présidentielle. Celle de Karim Bouharam est déjà soldée à moins 60%. Cancer, des enfants en pleine tempête émotionnelle tourneront autour de vous en hurlant des malédictions en araméen. Attention. Lion, on vous invitera à une soirée déguisée avec pour thème les métiers de la banque assurance. Ce sera assez triste. Vierge, après un choc à la tête, vous rejoindrez les rangs des Français qui ne savent pas écrire le son « et qui confondent tous les types de « et ». Vous êtes foutu. Bon. Balance, vous passerez la moitié de votre semaine à regarder des photos de gens qui ont un mono-sourcil pour mieux vous apprécier. Bravo. Scorpion,
3: cool.
2: Vous serez remplacé à votre travail par une poule meilleure que vous pour la cohésion de l'équipe. Furet, un génie vous accordera 3 vœux, mais qui concernent uniquement des photos de pieds de célébrités. Utilisez-les à bon escient. Sagittaire, vous mourrez cette semaine, vous serez réincarné en ratop. À vous de voir. Capricorne, vous achèterez des gadgets ou des objets déco pour combler votre vide intérieur pendant 5 minutes. Reprenez-vous. Verseau, vous serez poursuivi par un clown tueur. Vous pourrez lui échapper en montant sur un monocycle, alors entraînez-vous. Poisson, vous prendrez la défense d'Elon Musk sur les réseaux en espérant qu'il vous jette des miettes de ses 1000 milliards de dollars, ce qui n'arrivera pas. Ces tweets racistes vont pas s'écrire tout seuls. Voilà. Et je vais mettre un petit son quand même. Ah mais non, j'ai pas fait la petite manita. Voilà.

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0: Et c'était Zebda avec Tomber des nues à l'ancienne.
1: Oui, oui.
2: À la bien.
0: Voilà. Et je sais plus ce qu'on s'était dit. Ah, c'était Re-Antoine qui avait des trucs à dire, c'était ça ?
1: Ouais, ouais, ouais, carrément.
0: Du coup, générique d'Antoine ?
1: Ouais, non, c'est bon, tu nous mets une virgule, ça ira, quoi.
0: Ah, une virgule. Alors, on a une Antoine virgule, elle est là.
3: Je pense que c'est pas.
1: Hey, bonjour, bonsoir, salut les kids. Nous nous permettrons de vous narrer ce soir l'histoire d'une personne ayant vécu à contre-courant du consensus doctrinal imposé pour les jeunes par l'État français. Il s'agit de Daniel Jamila Mingerujamran. Et c'est donc cette personne est née en 1939, en août, à Neuilly-sur-Seine. Et peu après la guerre, ses parents, qui étaient tous deux communistes, décidèrent d'émigrer en Afrique, où ils vécurent, à peu près comme en France, du coup de leur métier de professeur S-lettres, S-philosophie, S-histoire du père. Cette décision fut prise notamment parce que sa maman, Jacqueline Netter-Mingerouge, s'était

venue du sentiment de domination, notamment dû à l'impérialisme des Français et des Allemands à cette époque. Au fil du temps, la prime adolescence de Daniel se déroule donc au Sénégal, où elle est confrontée à la violence et à l'idiosyncrasie coloniale des Français. Mais enfant d'immigrés, elle comprit le système d'exploitation, la systématique des colonisés et sous d'autres cieux que ceux de son Algérie maternelle. Donc je me permets de préciser de quoi il s'agit pour les âmes innocentes qui pourraient imaginer pas d'école, pas de système de santé, pas d'armée pour les coloniser. À la place, vous trouverez du travail des enfants, exploitation quasi esclavagiste des adultes, obligation d'obéir aux injonctions parfois mortelles de colons. En fait, Adolf Hitler et Benjamin Netanyahou n'ont rien inventé. Pendant que Tito Nguyen et Kwok se rencontraient sur des idées indépendantistes, la famille de Mine Guerroudj décide de déménager en Algérie en 1955. Nous partagerons avec les cousins des idées libertaires consistant avec le refuser le joug et l'oppression des Français. La littérature marxiste familiale n'y est pas étrangère, cofondant les colonisés au lumpen prolétariat, et cela sûrement parce que les colons raflaient jusqu'à 80% du produit national brut de leur travail. Ça ressemble à ce petit port de Macron qui dépeuple l'Hexagone à coups de milices. Ça ne nous étonne pas qu'une Tella soit incendiée au G7. D'ailleurs, elle l'a peut-être fait toute seule, par autocombustion. Mais revenons à nos histoires. Leur pays est occupé depuis plus de 60 ans par un peuple qui se comporte comme des nazis en foire. Déportations et peines de mort étaient monnaie courante. Darmanin et Retailleau y tendaient les bras droits pour épater les blondes, pour attirer les mouches et les moches. C'est ça la France coloniale. Donc la population colonisée n'eut qu'à entendre les méthodes employées par les colons pour se décoloniser. Et c'est comme ça qu'à la suite du bombardement d'Alger en 1956 par la France, naquirent les maquis algériens. Donc à 16 ans, la jeune Mine Guerroudj faisait circuler des armes dans le panier qui lui servait de landau aux enfants de ses camarades de lutte, servant de camouflage à la lutte anticoloniale. Et donc son nouveau nom maintenant, c'est du coup qu'elle participe à la résistance, c'est Djamina Amran Mine. Et elle va garder ce nom-là toute sa vie, quoi. Et donc, voilà. C'est ainsi qu'elle prit le prénom de Djamila dans les papiers réalisés par les combattants communistes de la libération. En 1956, le Parti communiste algérien et le FLN signèrent un accord, scellant ainsi l'organisation du maquis, où la solidarité devient un principe de fonctionnement. Notre héroïne posa quelques bombes durant la bataille d'Alger qui débutait. Elle fut arrêtée en décembre 1956 et condamnée à 7 ou 10 ans de prison. Elle était tellement bien en prison, soi-disant, qu'elle y passa le bac et y rédigea des calepins de poésie et de philosophie. Donc libérée après l'indépendance de l'Algérie en 1962, elle rédigea une thèse sur la participation des Algériennes à la libération, à partir d'entretiens menés entre 1978 et 1986 auprès de 88 femmes. Cette thèse a par la suite été publiée sous le titre « Les femmes dans la guerre d'Algérie ». Daniel Mime est devenu Djamila Amran par son mariage en 1964, universitaire à Alger, puis en 1999 à Toulouse en tant que professeur d'histoire et d'études féministes. D'ailleurs, je recherche l'ouvrage de poésie qu'elle a publié à propos de ces femmes dans la guerre d'Algérie. Je ne l'ai toujours pas trouvé. Et voilà, j'en ai fini pour aujourd'hui, si tu veux nous remettre un son.

0: Voilà, un petit live de l'année dernière des Rabby Babies, pas loin de chez nous, avec leur chanson Free Palestine. Et j'ai mis ça parce que on avait parlé de la biographie de Daniel Jamila Amran Din Min. Pardon. Voilà, voilà. Et je rends le micro au studio, c'était Antoine.
1: Merci Antoine.
2: Merci Antoine. Et je crois qu'on n'a plus grand-chose à raconter. Ah si, mais dimanche, c'est la fête de la musique.
0: Ouais.
2: Ouais, et voilà. Et du coup, la radio, comme d'habitude, elle organise sur la place du Cheval Vert, juste à côté de l'église. Alors, il va y avoir plein de choses en plus. Il y aura de la chanson à geste pour les enfants, ce qui paraît, genre à 6h. Et après, il va y avoir
1: la musique.
2: Un tremplin, il va y avoir deux trucs qui passent, il va y avoir du karaoké, et après, il va y avoir de la musique, un groupe de fusion, et après, il va y avoir des DJ.
0: Ouais, voilà. Et normalement, il y aura de la tarte et de la bière.
1: Ah, voilà,
2: du vin aussi, est-ce
0: qu'il y a du vin et du coca et du Fanta, des trucs.
2: Non, il n'y aura pas du coca.
0: Il y aura peut-être un peu de soda quand même, quoi.
2: Ouais,
1: des
2: peut-être.
1: Soft.
2: Il y aura des soft, bien sûr. Voilà. Ouais. Il y aura même du gingembre en soft.
0: Ah ouais, moi j'ai fait un beau levain de gingembre, je compte bien le citronner tout à l'heure.
2: Très bien. Et ben voilà, ça c'était une chose. Ah si, moi j'ai un autre truc à dire aux gens, si jamais, s'ils nous écoutent et si ça les intéresse, et ben la radio, elle vend ses CD. Voilà, à 2 euros.
0: Ouais,
2: ouais. Tous les CD, ils sont dans l'entrée. Ben, les gens, s'ils veulent, ils peuvent venir le mardi après-midi ou le jeudi après-midi et ils peuvent acheter les CD de la radio parce qu'on s'en sert plus beaucoup, à vrai dire, et que ça prend plein de la place. Et aussi, en plus, la radio, elle a pas de sous. Donc, on s'est dit peut-être que s'il y a plein des auditrices et des auditeurs, ils veulent venir nous acheter des CD. Et ben après, au lieu d'être dans le rouge, peut-être on sera moins dans le rouge. Voilà. Ouais. Donc, si ça vous dit, faut acheter plein des CD à la radio.
1: Ok, si vous n'aimez pas les CD, vous pouvez venir donner de la thune. Ça marche aussi.
2: Et à la fête de la musique, on va aussi vendre des t-shirts de la radio.
1: Ah,
0: ouais. Et moi, je voudrais bien qu'on réimprime quelques affiches pour les monnayer, ce serait sympa.
2: Ah, tu verras. Voilà.
1: Bon, on fera une réunion.
2: Ouais.
1: Parce qu'on adore les réunions.
0: J'ai pas les moyens.
2: Bon, enfin voilà. Mais en tout cas, nous, on attend les gens plein dimanche. Voilà.
1: Et puis, au cul de l'église, si vous voulez venir, si vous avez des choses à dire, ou si vous voulez vous essayer à prendre le micro.
2: Ouais.
0: Ne laissez pas tout seul.
2: Même venir jouer de la gratte ou. Enfin, bref. Faire un truc qui soit sonore.
0: Ouais, j'ai pas chopé le Covid long, je te jure.
2: Ah. Ce fut pas long. Je crois qu'il est temps qu'on dise.
1: Ouais, bisous.
2: Je crois qu'on aura fait le cul d'église le plus court de l'histoire du cul d'église.
0: Ah, j'ai déjà fait 20 minutes parce que le Macbeth avait planté.
2: Ah, donc ça va, ça sera pas le plus court, ce sera le deuxième plus court. Et en plus, pour pas être original, j'ai checké un morceau que j'ai sous la main là quand je suis à la tech pour finir, voilà, manière de dire au revoir. Mais je l'aime bien quand même, et puis comme ça nous laissera encore sur une note de gaieté, comme, parce que je sens que ce soir quand même on était dans la gaieté. Voilà, donc voilà, on va y rester, et voilà.
1: Zoubi,
2: ouais, bonne soirée, bye bye.
1: Bye bye.
0: Et buvez de la bière à notre santé.

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0: 19h. Bienvenue à tout le monde.
1: Bonsoir.
0: C'est Gardarem Hip Hop 269e ou 10e selon sur quoi vous suivez là.
1: 3000e non.
0: Totalement
1: pas. Tout si. Eh. Mais l'avant-dernière donc.
0: Et c'est l'avant-dernière de cette saison 15. Je suis perdu en a tellement. Bref,
1: c'est passé vite.
0: C'est reparti pour une heure et voilà, comme d'hab, on va enchaîner des morceaux français et quelques morceaux un peu de d'ailleurs. Plutôt de US, il me semble. Non,
1: je crois que ça représente pas mal US.
0: Messieurs, parce que voilà, je suis accompagné de Guillaume Enico qui m'apporte de.
1: On a voyagé.
0: Du rap
1: on revient US, du pays, ouais.
2: Mais ouais, on est assez.
0: Et après, on va enregistrer la dernière de l'année de Par-delà les flots. Je vous le dis comme ça, qui va passer aussi.
1: Et là, lundi prochain. Ouais.
0: Qui va être 100% rap international. Bon, allez, on enchaîne, qu'il y a du contenu aujourd'hui. Et on va attaquer avec deux petits morceaux. Donc, des nouveautés, comme d'hab. Là, c'est Roca qui va sortir un album avec ce fameux Kyo Itachi qu'on entend décidément chaque émission. Oui. Hein. Chaque émission, il est là, notre ami Kyo Itachi. Donc, l'album va s'appeler Vénus. Et là, on va écouter un petit morceau avec Jungle Jack. Et oui, pareil, Jungle Jack, on l'entend assez souvent. Il est partout aussi. Donc, Roca ne présente plus, rappeur de la clique, tout ça, qui a jamais arrêté de rapper. Et Jungle Jack, jeune valeur sûre, valeur montante.
3: Jeune belge. Hein.
0: Jeune parisien.
3: Parisien,
0: ouais,
3: ah oui.
0: Je crois qu'il vient de Ménilmontant ou un truc comme ça, enfin Paris, ouais. Voilà, avec un petit clip où il se la joue un petit peu, quoi. Ils ont les mêmes. Le même manteau vert. Bon. Il fume des cigares, bon, voilà quoi. Et le morceau, il s'appelle Réflexion. Donc vous pouvez voir ça sur une prod de Kyo Itachi. Je pense que cet album est chopable sur le site de Kyo Itachi assez facilement. Et on va enchaîner avec le rappeur F Spécial. Qui lui est plus, beaucoup plus discret. Rappeur clermontois, Clermont-Ferrand. C'est assez rare pour préciser. Et donc il avait sorti avec son collègue Audace une petite compi qui s'appelait Interférence. Il n'y a pas trop. Un peu compliqué à trouver. Il y a quelques morceaux sur YouTube. J'avais déjà passé un morceau de ce même F spécial il y a un petit moment et voilà, donc franchement très très bon flow, très bon texte surtout aussi. Donc texte plutôt engagé, c'est cool. Le morceau il s'appelle Court Circuit et je crois que c'est sur une prod de F spécial. Donc allez, on écoute ces deux morceaux de Roca et Jungle Jack Réflexion et F spécial Court Circuit. Bye bye.

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0: Voilà. Ben, alors, je vais vous. Franchement, le dernier morceau, je crois qu'il y avait deux rappeurs. Mais, et en fait, ils se ressemblent tellement, les deux rappeurs. Je sais pas, j'ai bugué sur ça. J'ai cherché, mais je crois que c'est Spécial et Audace. Je pensais qu'un des deux, c'était les beatmakers, mais non, mais bref, c'était deux rappeurs. Et en fait, c'était très bien. C'était sur Interference, l'album. Et le morceau, c'était Court Circuit. Et juste avant, c'était Roka et Jungle Jack. Avec le morceau Réflexion. Et l'album, c'était Vénus. Bien, là on va passer à une chose totalement différente.
1: On part dans la petite bourgade de New York.
0: Ah.
1: Où dans le Bronx, dans les années 70, naquit le fameux Lord Finesse.
0: Tout à Finesse.
1: Voilà, originaire de là-bas. Lui, premier album, il le fait en collab avec DJ Mike Smooth, Funky Technician. C'est le titre de l'album, ça sort en 90. Peu de temps après, il crée le collectif DITC avec Showbiz and AG et Diamond D. En 92, deuxième album solo, Return of the Funky Man. En 95, il participe à la production de 5 titres de l'album Lifestyle, Oveda, Poor and Dangerous de Big L, avant de sortir en 96 son troisième et dernier album, The Awakening. Voilà, Lord Finesse. Donc pour ce dernier album, The Awakening, l'opus est entièrement produit par lui-même et de nombreux artistes viennent y poser leur couplet. Ça sera son dernier projet solo puisqu'à partir de là, il ne va officier qu'en tant que producteur. Donc à partir de 96, Lord Finesse, il agit derrière, il produit uniquement, il fait pas mal de projets bien sûr. On écoute donc son titre, You Know What I Am About, tu sais de quoi je parle, issu de son dernier album The Awakening, un titre sans doute réfléchi puisque ça signifie le réveil. Titre pour un dernier album qui peut laisser entendre qu'avant il dormait le mec et qu'il s'éveille maintenant pour faire autrement quoi. Voilà.
0: C'est vous.
1: Ouais.
2: Ça n'engage que toi.
1: Et ça n'engage que moi, mais j'interprète le réveil.
0: Parfait.
1: The Awakening.

0: c'était très lourd toute cette histoire.
1: Ouais, ouais. Alors après, il y a eu une petite divergence par rapport à l'album. Je sais pas si c'est une couille. En tout cas, moi, il me semble avoir fait des trouver ça sur YouTube et dans une compilation The Awakening. La compilation, ouais, je veux dire, le, l'album, et ça m'a sorti ce titre. Donc bon.
2: En fait, c'est un featuring de Lord Finesse sur.
1: Non. Oui.
2: You Know What I'm About sur l'album The Danger Zone de Big L.
1: Mais non, parce que Big L, il a fait ça, c'est à l'origine, mais lui, il le reprend à son titre.
2: Ah, ok.
1: Et il fait son titre lui-même du même, enfin le même titre, quoi.
2: Bon, mais il a bien piraté.
1: Ouais, mais ils se connaissaient, hein, ils étaient quand même très très proches. Quoi,
0: il a bien fait, en tout cas.
2: Ok.
0: Ouais, voilà. Bon, on va enchaîner sur le rap français, si vous voulez, s'il vous plaît. Allez, on enchaîne avec un rappeur marseillais et un rappeur tourangeau. Le premier s'appelle Missa, M-I-S-A, ne pas confondre avec M-Y-S-A. Je l'avais déjà passé il y a un petit moment, mais là, il a sorti un petit morceau sympa, avec un petit clip sympa. Même le fer fatigue. Voilà, donc il est déjà quand même à son quatrième projet, notre ami Missa. Pas mal du tout cette histoire, hein, avec une petite instru vraiment pas mal aussi, un peu actuelle avec alors ils sont trois beatmakers, hein, sur le coup. Nask 808, je pense qu'il lui est la basse, KZK et Seyo. Donc je vous conseille d'aller voir ça. Je crois que ça c'est juste un single, il a pas sorti d'album, mais il devrait pas tarder. Et le second morceau, c'est un retour un petit peu, parce que ça fait un petit moment qu'on l'avait pas écouté, c'est notre ami Nivek de Tours, hein, ou de la banlieue de Tours, et il est revenu avec un petit morceau aussi assez particulier, pareil avec une instru aussi assez marrante. Je crois que c'est Jux à l'instru. Smile, c'est le morceau, enfin, le titre du morceau, c'est un smiley, mais bon, voilà, donc j'appelle smiley. Voilà, petit clip. Est-ce qu'il va sortir un petit EP, un petit album, j'en sais rien, on verra bien. En tout cas, le petit morceau est sympa. Les paroles sympas aussi. Donc on écoute Missa et Nivek avec le morceau Même le fer fatigue et le morceau Smiley.

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0: Voilà, Nivek avec le morceau Smile, là. Vous allez voir le clip, il est sympa, il est marrant. Et juste avant, c'était Missa, bon morceau aussi avec une grosse prod, là. Même le Fer Fatigue, pareil, il y a un petit clip pas mal aussi. Donc, allez voir ça. On va être à moitié en France, à moitié aux États-Unis.
1: Ouais, voilà, on va rester quand même chez nous. On est chez nous.
0: comme Mélenchon.
1: Ouais, le rap, c'est moi.
0: Excellent ça.
1: Ouais, bon, en Occitanie, du coup, on reste avec Altarba. Altarba, et donc c'est un beatmaker bien connu de la maison. Qui est de Toulouse.
0: De Toulouse, tout à fait.
1: Il me semble. Hein. C'est trop fort. C'est la fierté du pays, de l'Ovalie. Avant Antoine Dupont, Zebda, tout ça. Ouais. Il y a Altarba, quoi. Oui. Et dans cette track complètement ouf qui s'appelle Walk with the Beast, il reprend en toute décontraction le tube de Georges Brassens.
0: Tout à fait.
1: Je me suis fait tout petit. Mais voilà, il le reprend, mais à l'aise, quoi. Genre, Brassens, c'est nickel pour faire des boucles avec. Vas-y, je le sens, j'en fais une tuerie.
0: Tuerie.
1: La famille, quoi. Vraiment, sans complexe. Donc, après, t'as aussi Qualm, hein, derrière, qui rappe. Bon, c'est pas une pompe à vélo non plus, c'est un quinri, lui, pour le coup,
0: ouais,
1: c'est en anglais.
0: Il,
1: hein.
0: Il rappe proprement.
1: Mais voilà, ça vient de la team Snow Goons. Donc, il a un bon flow, bien vénère. Mm-hmm. Donc, le combo, là, vraiment, c'est pépite, quoi. Et voilà, bon, après.
0: Et l'album est pépite.
1: Et l'album, voilà, exactement. Lullabies for Insomniac de 2011, déjà.
0: Ouais.
1: Mais bon, voilà, il y a eu d'autres beaux albums hein, derrière. De toute façon, Altarba, c'est assez prolifique. Il produit pas mal de sons pour le rap tricolore. Hein.
0: Et il rappait aussi.
1: Il rappait lui-même, ouais, rappait ça aussi. Je sais pas trop, ouais, j'ai pas si, trop si. Eu le temps, il mais enfin, voilà, c'est très. Il y a beaucoup de choses. Voilà, il a produit pour Swiftgad, d'autres stars français.
2: Kadavreski, non, il a pas fait des trucs avec Kadavreski.
1: Ouais, on en avait parlé une fois de ça.
2: Ah ouais,
1: ça. Ouais, je crois bien. Sunbay aussi, je sais pas si vous connaissez, ça serait bien de le passer un de ces quatre. Sunbay. Napoléon The Legend, bon ça va.
0: Oui.
1: Voilà, donc bon, faut creuser, mais il a d'ailleurs un très joli site web, je vous le recommande.
0: Eh bien, très bien. Eh ben, on va écouter ce morceau culte. We gonna get on.

0: Voilà.
1: C'était beau.
0: Ah, c'était mignon, quoi, avec Georges.
2: George. Ouais, trop peu souvent utilisé, Brassens. C'est même pas facile à sampler, je pense.
0: Non, ouais. Il y a
1: la tour de force,
0: en fait. Ouais.
2: On en avait parlé en début d'année, je pense, de ça. Qui avait samplé Brassens, on avait trouvé des choses. Je sais pas si on avait parlé d'Alterba à l'époque, mais.
1: Oui, ça a dû se faire. Nico a dû le faire. Nico Craven.
0: Il faudra lui demander, ouais.
2: Il faudrait fouiller.
0: Bah, il vient, hein, la semaine prochaine, c'est pas ça.
1: Il va passer là, normalement, c'est sa petite surprise. Bon, allez, retour au rap français.
0: Mais c'était le rap français.
1: Ah ben non, c'était pas du rap français.
0: Oui, bon,
1: désolé. C'était du rap ricain quand même. Et
0: Tarba.
1: Et donc, mais là, on va aller. Ça, c'est la phrase profonde en plus. On va retour à la phrase profonde. Notre ami MC Circulaire.
0: Allez, ah.
1: Il y a pas longtemps, je suis peut-être la fois dernière, je me rappelle.
0: La patrie de la pomme de terre.
1: Je sais plus, c'est la pomme de terre là-bas.
0: En tout cas, c'est.
1: Fontenay-le-Comte.
0: C'est dans. Son titre là.
1: Ah ouais.
0: Bryce, non? BZH. La patrie de la pomme de terre.
1: Ah mais alors il est parti s'exproprier en Belgique. En Bretagne. Oui. Bon bref.
0: Bon.
1: Tout ça pour dire que on va écouter le morceau Michel. Voilà, c'est tout simplement ça. C'est avec sur une propre de Craig, c'est propre, c'est efficace, voilà, c'est du MC circulaire à tout craché. Et après. Et on a un chien aussi avec.
2: Qu'est-ce que nos amis King T ou
1: Petit Grems?
2: Ah, un petit Grems, ouais. Ah ouais, époque toulousaine, je l'avais connu sur une radio de là-bas, quoi, et ça m'avait régalé, j'avais bien aimé, et puis récemment, j'y ai repensé.
1: Ouais.
2: Et je vais aller. On le met, ouais. X-Melo.
1: Voilà. Mais on a passé la dernière fois, là, c'est assez particulier,
2: Grems. Ah, ça l'enchaîne, ouais, X-Melo, ouais, bah, dedans, quoi, ça parle de shit, ça parle d'herbe, de vente, de revente, tout ça en 1 minute 55.
1: Voilà.
2: Voilà, et puis, je sais pas, j'ai trouvé ça efficace, je connais pas plus, Grems.
1: Ok.
2: Tu le connais?
1: Ben, je le connaissais pas avant, il y a un mois ou deux là, c'est John qui m'avait dit « Écoute Grems, il a fait plein de trucs. »
2: Ouais, il a fait pas mal de choses, ouais.
1: Après, j'ai écouté certaines de ses sons, c'est hyper particulier, quoi. Ça rappe hyper vite, c'est chelou, c'est du off-beat des fois.
2: Ouais, voilà, il a voulu faire un mélange, il a eu un parcours de Bordeaux, il a fait les Beaux-Arts à Bordeaux, ensuite ça l'a amené à Londres. À Londres, il a eu envie de créer un son, le Deepco, un truc comme ça, où il voulait mélanger plutôt rap, électro, techno, basse, etc. Et donc il a eu toute cette période, et j'ai pas du tout écouté ça.
1: Et son dernier album est quand même assez différent, plus posé.
2: Ouais, il revient
1: jazz,
2: un peu aux choses.
1: Qui est un peu mieux, qui est plus écoutable pour moi, pour ma part. Bien, allez, on écoute ces deux morceaux. MC Circulaire, Michel et Grems avec le X-Melo.

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1: Voilà, le X-Mélo de Grems sur son album Air Max.
2: Très bien. Et oui, il y avait un petit cadeau, Michel Sardou.
1: N'en parlons pas.
2: Un petit remix fort sympathique.
1: Tes influences évoluent, Dorian, en tout cas.
2: Évoluent tous.
3: Ça a changé. T'as changé.
1: C'est dans l'air du temps.
2: J'ai beaucoup changé, un prix temps. Ben, à toi.
1: C'est l'heure du roi T, quoi.
2: Du roi T.
1: Allez, King T. King T qui nous vient de Californie, d'où en 88 il sort sur le label Capitol Records son premier album.
2: 88. Oh là là, c'est trop vieux ça. Oh.
1: Act Fool, non mais c'est pas celui-là.
2: Ah.
1: Non, je te fais la bio là.
2: Ok.
1: Dans les années 90, il fricote avec la bande des Alcoholics, sans en être un membre à part entière, mais à qui il fait profiter pas mal de ses idées et influences artistiques. King T, modérément connu, il est souvent cité pour avoir inspiré les premiers rappeurs gangsta rap du début et du milieu des années 90. Tout au long de la décennie 90, il sortira quand même 5 albums studio, avec en 95 ce For Life dont est issu Down As Lock. J'ai cherché une traduction, j'ai pas trouvé, ça va être un argot, j'ai pas compris.
2: Je connais Down.
1: Ouais, voilà, mais Lock, je sais pas d'où ça sort. Bon. À partir des années 2000, il se tourne plutôt vers la conception de mixtape. Alors, les auteurs de la page Wikipédia que j'ai consultée le concernant mentionnent que le magazine Complex, un magazine américain là, sur la culture urbaine, classe King T 11e dans la liste des 50 rappeurs les plus sous-estimés de tous les temps.
2: Mais c'est pas possible.
1: Mais si, ouais, il est 11e. Je vais consulter la liste et il n'était pas 11e. Il n'y était pas. Il n'y était pas du tout. À la 11e, c'était Prodigy.
2: Ah ouais, mais il n'est pas sous-estimé, Prodigy.
1: Eh ben pour Complex, ouais,
4: aussi.
2: C'est informel, c'est un classement.
1: Oui, bon, c'est un classement à la con, je pense. Parce qu'à la première, donc à la première place, c'était Jay-Z.
4: Ouais,
1: alors je sais pas dans quel sens,
4: c'est un classement
1: 50e.
2: Alors peut-être qu'il fallait partir du bas.
1: Ouais, de 50. De 50, je sais pas comment ça s'appelait, quoi. Bon, King T, en tout cas, il n'apparaît pas dans la liste. C'est une mention à la con, donc faut pas croire tout ce qui se dit sur Wikipédia. En tout cas, ce morceau, il est très bon. Pareil, c'était l'époque toulousaine sur Radio Campus. J'avais découvert ça et j'avais kiffé. Le reste de l'album, bon, un peu moyen, un peu plus de réserve, mais celui-là, ouais. Don Aslock, King T.

0: Pinty.
1: À l'ancienne.
0: Ouais, à l'ancienne, efficace.
1: Efficace, simple, efficace, comme une terroriste menace, comme dirait l'autre.
2: West Coast.
1: Allez, on continue, rap, retour rap français et tech, qu'est-ce qu'on va... Ah oui, ben oui, notre ami Ben PLG, qui est quand même un rappeur assez connu. Je dédicace ce morceau à Lise, si elle nous écoute. Et Ben PLG, rappeur de Villeneuve d'Ascq. Et voilà, qui...
0: Pays des patates,
1: non? Et aussi, ouais. Aussi, ah, ouais, aussi, ouais. Aussi. Et de la... du charbon, tout ça, là. Parce que c'est à côté de Lille, c'est bref.
3: De la bière, quoi.
1: Du Nord, tout simplement.
0: Corons.
1: Les corons, on y revient. Et donc, il a sorti un petit morceau avec un clip sympathique. Toujours un gamin. Voilà, il aime bien ce thème de la nostalgie, des gamins, tout ça. Il a une plume assez particulière, assez imagée, et c'est toujours sympa d'écouter ses textes. Il a toujours des très bonnes phases. Bon, il a sorti quand même pas mal d'albums, et il est connu. J'ai vu qu'il a fait des Bercy, des Zénith, des trucs comme ça. Donc c'est un des rappeurs connus, mais qui reste quand même...
0: Ça veut rien dire, ça s'achète ça même.
1: Ah, okay. Ah ouais. Qui reste quand même connu, mais un peu underground quand même. Voilà, il a de quoi faire de jolis clips, comme ce qu'il a fait là... sur ce morceau, toujours un gamin, donc avec une prod de Lucci et de May. Et j'imagine que ça va sortir sur un album prochainement, on verra bien. Donc on va écouter notre ami Ben PLG, toujours un gamin.

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0: C'est beau. C'était Ben PLG avec le morceau Toujours un gamin, donc sur les prods de Lucci et de May. Allez voir le petit clip là, où on parlait juste avant de MMA. Ben là, ça fait, c'est une discipline MMA, mais en voiture, tu connais ça? Ils se battent dans la voiture.
1: Ouais, vas-y, comment ça s'appelle?
0: Car MMA ou un truc comme ça.
1: Car MMA, ouais. Oh, ça me plaît ça.
2: Dans la caisse.
0: C'est totalement stupide.
2: Sur, sur la banquette arrière, ils se font.
0: Non, devant, sur les places. Après, je sais pas si c'était. Si c'était. C'est une connerie ou pas, mais ça aurait pas l'air. Enfin, je sais pas.
2: Ouais.
0: Et les mecs, ils se fightent sur. Devant une voiture.
1: Sur c'est, 50 cm carrés.
0: Voilà. C'est. Le MMA, moi, je trouve ça n'importe quoi. Mais
2: l'arbitre
0: ça
2: derrière, là, qui.
0: Il y a pas d'arbitre, là.
1: Attention. Pas le levier de vitesse.
0: Ah ouais. Je sais pas s'il y a des trucs avec ça, enfin, bref, Ben PLG, toujours un gamin, avec Lucci et May à la prod, c'était sympa.
1: C'est à moi ?
0: Ouais, c'est à toi.
1: Ok, ben, alors moi je voulais vous passer, c'est un morceau assez connu hein, je pense, qui est sorti en 2017 et qui s'appelle Roll in Peace, et qui a été décliné de plein de remixes, de Kodak Black. Kodak Black sur l'album Project Baby 2, donc de 2017. Donc de son petit nom, Dieuzone Octave, c'est un rappeur qui est quand même assez connu maintenant outre-Atlantique depuis une bonne dizaine d'années, hein, et qui a fait des trucs, voilà, plus ou moins mainstream, assez vocodés, pas forcément toujours hyper quali, vraiment pas. Mais bon, celle-là, elle sort du lot, y a rien à dire. Elle a tout pété en fait avec une instru vraiment sympa, qui est signée London on the Track et Qubits. Donc voilà, Kodak Black, c'est un rappeur quand même, donc il faut parler. Enfin, voilà, pour ceux qui le connaissent pas, c'est un tueur dans son domaine, en tout cas sur cette track. Mais il a fait récemment parler de lui, justement, on en parlait aussi pour une grosse merde, voilà, un titre dégueulasse dont je tirais le nom du coup, mais où il fait fitter Donald Trump, quoi.
0: Eh ?
1: Ouais. Enfin, il reprend, voilà, je sais pas s'il fit vraiment. J'ai pas regardé en entier le clip,
0: ouais,
1: mais il reprend des images de meeting et tout.
0: Okay. Et c'est un pro Donald Trump.
1: C'est un pro MAGA. En fait, Trump l'a gracié de quand il était en toll en 2021.
0: Encore.
1: Voilà, donc tu vois le niveau.
0: De ma gueule qu'il y avait du Michel Sardou.
1: Voilà, non, mais moi je pense que franchement là, on est sur une pente chelou. Déjà le rap chrétien là, il y a deux semaines, là Sardou, là maintenant Trump. Bon voilà, virage à 180 degrés. T'assumes pas.
2: Saison là.
1: Moi j'assume.
2: La métamorphose de Gardarem, quoi.
1: Liberté d'expression, les gars.
0: Vampirisé là mon émission.
1: Liberté d'expression.
0: Anarcho-communiste.
1: Bon voilà, écoute, c'est des musiciens, ils font ce qu'ils veulent, qui n'aiment pas le Florent Pagny, quoi, merde. Bon voilà, t'as quand même plein d'autres rappeurs en fait, hein, qui sont passés à l'ennemi. Hein. T'as Lil Wayne, et puis je vais peut-être vous choquer, mais Snoop Dogg, quoi. Snoop Dogg, et ouais.
0: Tout de toute façon, je m'en fous, j'ai jamais aimé Snoop Dogg.
1: Tu peux pas dire ça.
0: Je le dis.
1: Bon, écoute, voilà, t'as même. Nicki Minaj aussi, elle a vendu son cul à MAGA. Voilà, quand même, ça fait mal. Donc, bon, c'est un gros schlag, il a des goûts éclectiques, on va dire. Mais bon, voilà, celle-là, il faut l'écouter. C'est un banger. Il y a plein de remix derrière. T'as Migos, Gucci Mane, Travis Scott, Lil Wayne, T-Pain, je sais pas quoi, là, qui ont repris ça. Et puis, t'as le featuring avec XXXTentacion. Oula, moi, je dis XXXTentacion, mais t'as raison. Peut-être mieux dire XXXTentacion. Donc, Jay chez Off-Roy. C'était l'étoile montante de l'emo rap il y a une dizaine d'années. Bien dépressif, voilà. Bon, très connu aussi. Bon, lui, il a fini salement buté en Floride pour une chaîne en or et un sac Louis Vuitton.
0: Ah.
1: Voilà, juste après, là, en 2018. Donc, un beau pays quand même, voilà. Les États-Unis, une belle Coupe du Monde qui s'annonce. On va se régaler.
0: Ouais, on va écouter ce truc là.
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0: C'est fait.
1: Là, c'est la fin.
0: Là, c'est la vraie fin.
1: ouais, vraiment, tu voyages là. C'est une ambiance. Puis ouais, elle rentre dans la tête, celle.
0: Bon, allez, on laisse un petit dernier morceau là. Il restera peut-être un peu débordé, mais ça sera gentil. On va finir avec un petit NODJA, notre ami Nodja, rappeur de Perpignan, qui va sortir un album prochainement. Là. Et là, il a sorti un petit morceau, un petit clip où il est dans sa petite bourgade des Pyrénées-Orientales, où on voit son collègue Senza en train de fumer des joints dans une bagnole. Voilà. Classique, juste là comme ça. Le morceau il s'appelle Du Venin et je sais pas qui c'est qui a la prod, je sais qu'il fait des prods aussi, donc peut-être que c'est lui. Donc on va écouter Nodja là, qui va sortir prochainement un petit album, il a déjà sorti je sais pas 6 ou 7 albums depuis 2010. Donc allez voir son Bandcamp, il a pas mal de trucs à choper. Allez Nodja, Du Venin.

0: C'est hyper rapide cette histoire, c'est dure 1 minute 58 tout simplement. Et voilà, bon, mais c'est la fin de cette fabuleuse émission, encore une belle émission.
1: Bonne chose de faite.
0: Bonne chose de faite.
2: Mmh. On embraye sur la 277 ou 278.
0: Ah bon?
2: C'était pas la 276 là.
0: Non, c'était la 269, 270, on sait plus, c'est plus.
2: Ouais, faut abandonner ça.
0: On va avoir peut-être des lettres.
2: Ça peut être pas mal. Ah ouais. Ah ouais, des codes. Ouais.
0: Des codes.
2: Mais il y avait 26 lettres.
0: Voilà.
2: Bon.
1: QR code sinon, les gars.
0: QR code, ouais. Bon, mais voilà, bah, c'est la fin de Garde RM, le hip-hop. Rediffusion comme d'hab, samedi à 19h. Les podcasts sur Radio Larzac et sur YouTube. Et bien sûr, toujours en écoute chez nos amis Radio Dragon et Radio Sainte-Afrique. On se retrouve dans 2 semaines. Et d'ici là, pensez à vous, comme dirait l'autre. Merci Nico, merci Guillaume, merci Nico. Et restez à l'écoute de Radio Larzac. Il y a du rap qui va passer encore. Quand lundi? Là on est quel jour? Mercredi? Est-ce que c'est lundi à 22h? Ouais. Voilà, aussi lundi 22h, il y a la dernière de Par-delà les flots.
2: Vendredi 15h, la diffusion ensuite.
0: Oui, voilà, tout à fait. Ça va être du lourd. Allez, à bientôt. Ciao, ciao.

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